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1: Bonjour à tous, dont l'actualité musicale du jour. On parle de The Weeknd. The Weeknd dévoile Tokyo, un titre inédit inspiré d'un célèbre dessin animé japonais. The Weeknd a créé la surprise au Japon en dévoilant Tokyo, un titre inédit, aux côtés de la chanteuse Yoko Takahashi. Une collaboration qui rend hommage à un célèbre dessin animé des années 90. Alors, The Weeknd continue donc de surprendre ses fans. Alors qu'il vient de lancer la dernière partie de sa tournée mondiale en Asie, l'artiste canadien a interprété un titre inédit, Tokyo, lors de son concert près de la capitale nippone. Pour ce nouveau morceau, The Weeknd s'est inspiré de Neon Genesis Evangelion, une série d'animation japonaise culte sortie en 1995, dans laquelle des adolescents pilotent des robots géants pour combattre de mystérieuses créatures. La chanson reprend donc des éléments, le célèbre générique d'ouverture de cette série. Pour le moment, aucune date de sortie officielle n'a été annoncée pour le single Tokyo. Pour l'écouter, il faut se rendre directement sur les réseaux sociaux de l'artiste. Il s'agit du deuxième morceau inédit dévoilé sur scène par The Weeknd cette année, après Rio, sa collaboration avec la chanteuse Anita, présentée en avril dernier. On se retrouve très vite avec d'autres actualités musicales.
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Eh ben oui. Il suffisait de monter le micro, le curseur du micro. Eh ben oui, ce sont les Matins Plaisir qui recommencent pour cette semaine. Et les autres semaines aussi, vous inquiétez pas. Hein. Comment allez-vous, chers amis? J'espère que vous avez passé un excellent et bon week-end du nouveau hein, dans les Matins Plaisir. Nouvelle voie météo, l'agenda. Bah, il est bien long, l'agenda. Oula, il y a quelques sorties. Ce sera tout à l'heure aux environs de 7h30. Et puis, je vous en parlais sur la page Facebook des Matins Plaisir. Des nouveautés. Oui, oui, oui. On ira déjà dans une histoire, un tube de cette nouveauté qui est consacrée à Michel Sardou. Bon, ben, je vous souhaite le meilleur pour cette semaine. Un bon petit déjeuner si vous le prenez actuellement. Bon courage si vous vous réveillez. Bonjour Mickey. Bonjour Stéphanie. Bonjour Jean-Pierre. Je sais qu'ils sont peut-être pas encore à l'écoute, mais je leur dis quand même bonjour, à moins que. Et surtout, bonjour à nos amis Déborah et Stéphane qui nous écoutent déjà maintenant là. Ah ouais, ouais. Ils ont déjà envoyé leur petit message. Hein. Ouh, ils sont taqués les amis, hein. Ben, tiens, je vous salue. Mais bien entendu, et vous aussi, hein, chers amis auditeurs, vous voulez envoyer un petit message? Bah, vous allez sur la page Facebook des Matins Plaisir, via WhatsApp, vous envoyez votre petit message, c'est plus facile, hein. Ah bah oui, je trouve que c'est plus facile via WhatsApp. Et alors là, je ferai comme je fais avec Biquet, avec Stéphane et Déborah, et puis les autres. Allez, tout de suite, musique, hein, on est là pour ça d'ailleurs.

0: Eh ben voilà, mes petits enfants, mes petits amis. Et le petit blanc vous était offert par la maison, comme on dit à chaque fois. Ben oui, que voulez-vous, hein, c'est comme ça. C'est comme ça, c'est comme ça. Bon, alors, nous allons retrouver tout de suite la météo. Une nouvelle voix vient de rejoindre l'équipe des Matins Plaisir. Ah ben écoutez, vous allez me dire ce que vous en pensez, hein? Hein? Quand même. Allez, une bonne journée encore à vous toutes et tous. Vous qui vous réveillez à l'instant même, tenez, qui êtes encore sous la couette, en train de ouvrir tout doucement, mais petit à petit, les yeux pour, bien entendu, savourer les Matins Plaisir.
1: La météo. Pour ce lundi 5 octobre, la France et la Belgique profiteront dans l'ensemble d'une belle journée d'automne, avec un temps calme et de belles périodes ensoleillées. En Belgique, la matinée débutera dans une ambiance assez fraîche, avec des températures comprises entre 6 et 12 degrés. Quelques bancs de brouillard ou de grisaille pourront être présents au début de la journée, avant de se dissiper progressivement. Le soleil prendra ensuite une belle place, malgré quelques nuages élevés. Dans l'après-midi, la douceur sera au rendez-vous, avec environ 19 degrés au littoral et sur les hauteurs de l'Ardenne, et jusqu'à 23 degrés localement en plaine. Le vent restera généralement faible. En France, la matinée sera également assez fraîche, mais souvent ensoleillée. Les températures seront généralement comprises entre 8 et 14 degrés sur la moitié nord, et entre 9 et 16 degrés dans le sud, avec davantage de douceur près de la Méditerranée. L'après-midi prendra des allures presque estivales pour un début octobre. Les températures atteindront généralement 23 à 27 degrés sur la moitié nord et 24 à 28 degrés dans le sud. Le soleil restera largement dominant, malgré quelques nuages et un peu d'instabilité possible sur les reliefs du sud. En résumé, une très agréable journée de lundi en France comme en Belgique. Un début de matinée parfois frais ou brumeux, puis beaucoup de soleil et une nette hausse des températures au fil des heures.

0: Et à l'instant, vous l'avez reconnu, c'était Elton John. C'est le moment de retrouver l'éphéméride de ce lundi matin. Nous allons un petit peu voir qui fête son anniversaire. En tout cas, le vôtre, il est au programme en cette journée. Ah ben écoutez, moi je vous souhaite un excellent et très bel anniversaire, très bon anniversaire. Profitez-en bien. Hein? Bah oui, quand même, avec le gâteau, les bougies à souffler, le bon petit verre qui va avec et tout ça. Tout de suite, l'éphéméride.
1: Bonjour à toutes et à tous, nous sommes le lundi 5 octobre et voici l'éphéméride du jour dans les Matins Plaisirs. Aujourd'hui, nous fêtons Sainte Fleur. Sainte Fleur était une religieuse française qui vécut au XIVe siècle. Elle consacra une grande partie de sa vie aux malades et aux plus fragiles. Son prénom reste aujourd'hui associé à la générosité et au dévouement. Un petit peu d'histoire maintenant. En France, le 5 octobre 1789 marque le début des célèbres journées d'octobre de la Révolution française. Des milliers de femmes parisiennes prennent la direction de Versailles, notamment pour réclamer du pain. Ce mouvement conduira, le lendemain, la famille royale à quitter Versailles pour Paris. Et du côté de la Belgique, le début du mois d'octobre 1830 correspond à une période déterminante pour le pays. Quelques jours après les combats de Bruxelles, le gouvernement provisoire proclame officiellement l'indépendance de la Belgique le 4 octobre. Le 5 octobre, le nouvel État entre donc dans les premières étapes de la construction de ses institutions. Passons maintenant aux anniversaires de ce 5 octobre. Alessandra Sublet fête aujourd'hui ses 50 ans. Née le 5 octobre 1976 à Lyon, elle s'est fait connaître à la radio et surtout à la télévision. Elle a notamment présenté « L'amour est dans le pré »,« Incroyable talent » et « C'est à vous » sur France 5. Après de nombreuses années comme animatrice, Alessandra Sublet a choisi de se tourner davantage vers la comédie. Caroline Loeb fête aujourd'hui ses 71 ans. Née le 5 octobre 1955, cette chanteuse, comédienne et metteuse en scène française reste bien sûr associée à l'un des grands succès des années 80, C'est la Watt. Mais sa carrière ne se résume pas à cette chanson, puisqu'elle a également beaucoup travaillé pour le théâtre et la mise en scène. Sophie Favier fête aujourd'hui ses 63 ans. Née le 5 octobre 1963 à Lyon, elle est animatrice de télévision, comédienne et chanteuse. Elle se fait notamment connaître au début des années 80 auprès de Stéphane Collaro, avant de devenir une figure familière de la télévision française et de participer à de nombreuses émissions et jeux télévisés. Et côté belge, souhaitons un joyeux anniversaire à Marcel Dossogne, qui fête aujourd'hui ses 82 ans. Né le 5 octobre 1944 à Huy, Marcel Dossogne est acteur et humoriste belge. Il a mené une longue carrière au théâtre, au cinéma et à la télévision. On a notamment pu le voir dans « Sans famille »,« Les Thibauts »,« Juste une question d'amour » ou encore « Françoise Dolto, le désir de vivre ». Et voici maintenant la pensée du jour. Une nouvelle semaine, c'est 7 nouvelles occasions de sourire, d'avancer et de faire plaisir à quelqu'un. Et le dicton du jour. À la Saint-Fleur, l'hiver peut montrer son humeur. Et puisque nous sommes lundi, un petit mot pour vous qui commencez cette nouvelle semaine avec nous. Que vous soyez déjà au travail, sur la route, tranquillement chez vous ou simplement en train de prendre votre temps, nous sommes heureux de vous accompagner. Une nouvelle semaine commence, alors essayons de la démarrer avec le sourire, de la bonne humeur et bien entendu, beaucoup de musique. Très beau lundi à toutes et à tous, excellente semaine et surtout, bonne journée à l'écoute des Matins Plaisirs.

0: Il nous parlait de ses chaussures roses. Teddy Bear à l'instant sur votre radio dans les matins plaisir. Bonjour à vous, comment allez-vous ce matin, ce lundi matin? Tout va bien? Vous êtes en partance vers votre travail? Les autres prennent encore un peu de temps? Oui, ils finissent leur petit déjeuner. Ah ben écoutez, j'espère qu'il était très agréable, vous qui finissez votre petit déjeuner. Et puis, pour les autres qui commencent tout doucement à les réveiller, les petites têtes blondes, eh ben tiens, hein? Ah ben il faut bien les conduire à l'école ou alors soit en garderie ou à la crèche, tout ça. Ah, c'est pas de tout repos tout ça. Et puis vous, chers amis, les ménagères, et même vous les messieurs, parce qu'il y a des messieurs qui restent à la maison, qui font le ménage aussi, hein, bah oui, qui ont décidé de ne pas travailler, d'aller travailler, mais de rester à la maison et de faire le ménage pour que madame puisse aller travailler tranquillement. Eh ben écoutez, moi je vous souhaite plein de courage. L'horoscope, c'est tout de suite. Nous allons voir un petit peu ce qui se passe au niveau de ce lundi pour vous.
1: 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Bélier, vous n'hésitez pas à faire les premiers pas. Vous avez l'âme d'un conquérant. Taureau, vous êtes le chouchou du zodiaque amoureux. Vénus vous comble de ses bienfaits. Gémeaux, ce n'est pas le Pérou avec votre partenaire, certes. Alors, vous devez faire des efforts pour harmoniser votre relation. Cancer, vous croulez sous les invitations de vos amis et les propositions en tout genre fusent de partout. Lion, il va falloir arrondir les angles en famille. Vos tracas professionnels vous mettent la tête à l'envers. Vierge, soyez plus démonstratif envers votre partenaire. Votre timidité vous empêche parfois de dévoiler vos sentiments. Balance, avis aux célibataires, ne déclinez aucune invitation. Scorpion, votre entente conjugale est au top, alors ne gâchez pas la fête en vous énervant pour des broutilles. Sagittaire, Vénus vous invite à la rencontre, une romance se dessine. Capricorne, votre cœur bat la chamade en attente d'une rencontre, tandis que Mercure vous rend plus volubile. Verseau, il y a de l'eau dans le gaz avec votre partenaire, vous vous chamaillez pour un rien. Poisson, vous ne manquez pas une occasion pour faire des rencontres. Jouez franc jeu, dites clairement ce que vous attendez.

0: Mais bien sûr que vous êtes dans les matins plaisir, que vous nous écoutez, vous êtes de plus en plus nombreux à nous écouter, ce qui nous fait d'ailleurs énormément plaisir. Merci beaucoup pour votre déjà fidélité. Oui, oui, tout à fait. Et alors, comment ça se passe en ce matin, là, lundi matin? Ah, le week-end a été très bien pour vous, très bon, bien amusé tout ça. Bon, ça, un peu de fatigue pour reprendre le chemin du travail, ben, je peux comprendre. Hein. Vous allez voir, de jour en jour, ça va s'améliorer, tout va aller pour le mieux, et vous allez pouvoir profiter d'un autre week-end. Bah oui, bientôt, hein. Dites, ça sent tout doucement les fêtes, hein. Ouh, dans les magasins, on voit déjà apparaître pratiquement, bon, Halloween, et Noël commence à arriver aussi. Dites, c'est vraiment tôt, tout ça, mais qu'est-ce qui se passe chez nous, et chez vous aussi, d'ailleurs, hein. Bon, allez, une histoire, un tube, je vous l'ai dit, nouveauté, puisque c'est vrai qu'on va retrouver des nouveautés aujourd'hui, notamment Zazie, et puis le leader du groupe AA, et Michel Sardou, qui est déjà et qui fait partie d'une histoire, un tube.
1: Aujourd'hui, une véritable surprise signée Michel Sardou. Son titre, Je le referai. Une chanson publiée officiellement le 2 octobre 2026, mais qui nous ramène 20 ans en arrière, à l'époque de l'album Hors Format. Car contrairement à ce que l'on pourrait imaginer, Je le referai n'est pas une chanson nouvellement enregistrée par Michel Sardou. Le morceau remonterait à 2006, période durant laquelle le chanteur prépare Hors Format, un double album particulièrement important dans sa discographie. Je le referai aurait été envisagé à cette époque, mais le titre n'aurait finalement pas trouvé sa place sur l'album. Et c'est là que commence la longue histoire de cette chanson. Pendant 20 ans, elle reste dans les archives. Pendant ce temps, Hors Format poursuit son chemin avec des titres comme Beethoven, Allons danser ou encore Je ne suis plus un homme pressé. Michel Sardou, lui, continue sa carrière, enchaîne les tournées et les albums avant d'annoncer à plusieurs reprises ses adieux à la scène. Mais les archives d'un artiste réservent parfois de belles surprises. Et en 2026, 20 ans après les sessions de Hors Format, voilà que Je le referai refait surface. Le titre est finalement dévoilé au public le 2 octobre. Et forcément, lorsque l'on écoute cette chanson aujourd'hui, son titre prend une résonance toute particulière. Je le referai. Trois mots qui semblent presque répondre, 20 ans plus tard, à toute la carrière de Michel Sardou. Une carrière faite de chansons devenues incontournables, de scènes, de succès, mais aussi de titres enregistrés qui sont parfois restés au fond des tiroirs. Et celui-ci aura attendu 2 décennies avant de parvenir jusqu'à nous. C'est aussi ce qui rend « Je le referai » si particulier. Ce n'est pas seulement une nouveauté de Michel Sardou. C'est une chanson venue du passé. Une chanson enregistrée à une autre époque, restée dans l'ombre pendant près de 20 ans, et qui trouve finalement son chemin jusqu'au public. Comme quoi, même après une carrière de plus de 60 ans, Michel Sardou peut encore nous réserver quelques surprises.

Les Bruce on the Bee avec The Wait It Is. Bon café. Oui, c'est déjà un souvenir, mais c'est vrai qu'on aime bien les souvenirs dans les matins plaisir. Vous aussi d'ailleurs, hein, puisque vous les réclamez via la page Facebook, au travers de WhatsApp. Allez-y, hein, faites comme BK, faites comme Eric, tiens, que je n'ai pas encore salué, mais que je salue. Salut à toi Eric et bonne semaine. Voici tout de suite la nouveauté, oui, qui est déjà passée quelques fois, hein, dans les matins plaisirs. C'est Pierre de Maher avec Opinel.

0: 6h51 minutes déjà. Ah ouais, peut-être que vous allez prendre un petit transport en commun, voire plusieurs, pour vous rendre vers votre travail. Eh ben oui, vous partez maintenant. Je vous souhaite bon courage et n'hésitez surtout pas, hein, emmenez avec vous votre radio dans les oreilles avec votre smartphone. Et oui, vos petites oreillettes là qui diffusent les matins plaisir, c'est super sympa d'ailleurs. Bon. Eh bien, nous allons directement retrouver notre lundi insolite, vous le savez, à chaque lundi, et grâce à Eric, que je remercie, qui nous envoie cette petite chronique, nous allons donc la passer, cette petite chronique du lundi, bonjour, l'insolite de ce lundi.
1: De cette semaine. Allez, c'est parti. En Angleterre, quel joueur inattendu? Un club de 10... Bonjour, bienvenue dans l'actualité totalement improbable de cette semaine. Allez, c'est parti. En Angleterre, quel joueur inattendu, un club de 10e division vient-il de recruter? Eh bien, un attaquant nommé Taylor Swift. Le petit club amateur de Widnes Town a publié la nouvelle sur ses réseaux sociaux. Il s'agit évidemment d'un parfait homonyme de la célèbre pop star américaine. Les supporters se sont amusés à multiplier les jeux de mots avec les tubes, évidemment, de la chanteuse. On poursuit en Suisse. Comment un automobiliste a-t-elle perdu son alliance de mariage il y a quelques jours? Eh bien, elle a fait tomber sa bague par la fenêtre en voulant se débarrasser d'une crotte de nez. Cette mère de famille roulait sur l'autoroute avec ses deux enfants. Sa fille lui a tendu un petit déchet nasal et son mouchoir sous la main, la conductrice a voulu jeter le projectile par la vitre. Le morceau collé à sa peau, elle a alors agité le bras à l'extérieur pour le décoller et son alliance en or et diamant s'est détachée et a rebondi sur le bitume. Son mari a passé 4 heures à fouiller le bas-côté avec un détecteur de métaux et le couple propose désormais 500 francs suisses de récompense pour retrouver le précieux bijou. Enfin, on termine en Italie, en Sicile. Qu'est-il arrivé à deux fillettes portées disparues pendant toute une nuit il y a quelques jours? Elles se cachaient dans les rayons d'un magasin de vêtements pour reproduire un défi vu sur les réseaux. Âgées de 8 et 12 ans, les deux sœurs ont échappé à la surveillance de leurs proches. Leur objectif était d'imiter les vidéos populaires sur YouTube intitulées « 24 heures cachées dans un magasin ». Les enquêteurs ont confirmé cette piste après avoir examiné l'historique Internet de la plus grande. Les forces de l'ordre ont finalement retrouvé les deux fugueuses, saines et sauves, le lendemain après-midi. Voilà pour l'actu improbable et insolite de cette semaine. À très vite pour d'autres infos.
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0: Et nous, on revient juste après les tops de 7 heures avec la météo, l'agenda, les chroniques habituelles, l'horoscope, une histoire, un tube et bien entendu votre chronique du lundi, hein, l'insolite du lundi. Billy Ocean, tout de suite, pour conclure pratiquement cette première heure musicale.

0: Bonjour, Sébastien Lecornu confie à ses ministres 5 chantiers pour répondre à la colère des lycéens. Il appelle à la reprise des cours dès ce lundi partout où la sécurité et l'état des locaux le permettent. Par ailleurs, une information judiciaire pour violence volontaire contre un fonctionnaire de police a été ouverte après le passage à tabac d'un commandant de police à Belfort vendredi en marge de la mobilisation lycéenne. De plus, un lycéen de 15 ans et demi a été mis en examen et placé en détention provisoire pour acte de barbarie après l'agression d'une femme avec un spray inflammable jeudi à Marseille. Il a été placé en détention provisoire à l'établissement pénitentiaire pour mineurs de Marseille. L'ancien Premier ministre Dominique de Villepin a estimé hier soir dans le grand oral de BFM TV que le gouvernement avait tort de qualifier le mouvement de blocage des établissements scolaires de violence urbaine. Il estime que l'exécutif peut, je cite, « agir en apportant des réponses concrètes et matérielles à une situation qui est indigne, dont nombre de lycées ». Fin de citation. 11 personnes ont été blessées, dont une grièvement après une attaque de frelons asiatiques lors d'un trail à Saint-Maurice en Gourgois, dans le département de la Loire hier. En tout, une vingtaine de participants a été piqués. Un coureur a été transporté par hélicoptère en urgence absolue suite à une réaction allergique à Saint-Étienne. Il avait perdu connaissance. Le corps d'un homme de 47 ans a été retrouvé vendredi avec une blessure par arme à feu au niveau de la tête sur le siège passager d'un véhicule utilitaire anglais immatriculé en Angleterre. Sur une aire d'autoroute près de Troyes, une dizaine de personnes de nationalité étrangère en situation irrégulière ont été retrouvées dans la camionnette. Une information judiciaire a été ouverte dimanche par le parquet de Troyes. C'est la fin de ce flash, une très bonne journée à notre écoute.
1: Bonjour à toutes et à tous, voici votre flash d'information en Provence verte. Côté météo, le temps sera changeant aujourd'hui, avec quelques ondées éparses dans l'après-midi, puis un soleil voilé. Il est prévu environ 23 degrés vers 14h, avec un vent faible. Demain matin, retour d'un beau temps ensoleillé, avec 17 degrés au plus frais et un vent d'est faible à modéré. À la suite des incendies de cet été, les falaises qui surplombent le parc départemental du Vallon-Sourne, entre Corrence et Châteauvert, restent fragilisées. Des chutes de blocs ont déjà été constatées et d'autres rochers menacent encore de tomber. Le département maintient donc la fermeture du parc et de la RD45 pour des raisons de sécurité. À Corrence, les conséquences de l'incendie du Gros Bessillon se font toujours sentir chez les viticulteurs. La cave des vignerons de Corrence envisage notamment de créer une cuvée solidaire dédiée à l'incendie pour conserver une trace de cet épisode qui a profondément marqué le village. Une initiative qui pourrait aussi permettre de soutenir les viticulteurs touchés. À Rougier, 620 poules ont trouvé une nouvelle famille en une seule matinée. Une opération d'adoption qui permet à ces animaux d'échapper à l'abattage et de rejoindre des particuliers souhaitant les accueillir chez eux. Et pour vos sorties du week-end prochain, plusieurs rendez-vous sont annoncés. À Brignoles, le festival d'humour Drôle de Chouette revient pour sa deuxième édition, vendredi 9 et samedi 10 octobre, avec notamment Philippine Delaire le vendredi soir et Philippe Lelouch le samedi. Enfin, à Tourves, samedi 10 octobre, place à la quatrième édition de Fête de la soupe, dès 14h30 cours de la République, avec spectacles, concerts, animations et dégustations de soupe jusqu'à minuit. L'accès est libre. C'était votre flash d'information locale sur Radio Couleur Sud. Très bonne journée à tous. 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

0: Et à l'instant, c'était les Steve Miller Band avec The Joker. Bonjour et bon lundi. Profitez-en bien de ce lundi, en tout cas. C'est vrai que c'est, pour certains, c'est un peu plus dur. Je pense à notre ami Noël. Hein. Oh oui, je ne vais pas vous raconter. Hein, mais d'après son petit message, il a mis quand même son réveil pour écouter l'émission, ce qui est bien, d'ailleurs super sympa. Hein, donc, et comme vous d'ailleurs, je sais que vous êtes fidèles et vous êtes là en train de nous écouter, ce qui nous fait d'ailleurs énormément plaisir. Allez. C'est la météo que nous allons retrouver. La météo, bien entendu, comme il se doit, nouvelle voix. Elle fait partie de notre équipe des Matins Plaisir. Elle s'appelle Marie-Ange, comme ça vous savez tout. Et juste après, on retrouvera une nouveauté. Il s'agit de Zazie.
1: La météo. Pour ce lundi 5 octobre, la France et la Belgique profiteront dans l'ensemble d'une belle journée d'automne, avec un temps calme et de belles périodes ensoleillées. En Belgique, la matinée débutera dans une ambiance assez fraîche, avec des températures comprises entre 6 et 12 degrés. Quelques bancs de brouillard ou de grisaille pourront être présents au début de la journée, avant de se dissiper progressivement. Le soleil prendra ensuite une belle place, malgré quelques nuages élevés. Dans l'après-midi, la douceur sera au rendez-vous, avec environ 19 degrés au littoral et sur les hauteurs de l'Ardenne, et jusqu'à 23 degrés localement en plaine. Le vent restera généralement faible. En France, la matinée sera également assez fraîche, mais souvent ensoleillée. Les températures seront généralement comprises entre 8 et 14 degrés sur la moitié nord et entre 9 et 16 degrés dans le sud, avec davantage de douceur près de la Méditerranée. L'après-midi prendra des allures presque estivales pour un début octobre. Les températures atteindront généralement 23 à 27 degrés sur la moitié nord et 24 à 28 degrés dans le sud. Le soleil restera largement dominant, malgré quelques nuages et un peu d'instabilité possible sur les reliefs du sud. En résumé, une très agréable journée de lundi en France comme en Belgique. Un début de matinée parfois frais ou brumeux, puis beaucoup de soleil et une nette hausse des températures au fil des heures. Les

On se le met parce que, hey, on a les exclusivités comme ça qui sont là, dans notre radio, dans les matins plaisir, qui arrive, c'est super sympa d'ailleurs. Comme une autre qui arrive, c'est Renan Luce, qui, nous fait un titre à la suite de sa lettre il y a 20 ans. Il chante maintenant avec son fils, hein, donc voilà. Et juste après, nous allons retrouver, juste après Renan Luce et Sanson, on retrouvera l'éphéméride de ce lundi matin. Pourquoi? J'allais dire samedi matin, mais non, le week-end est passé, hein. On en est à la semaine. On ne manque pas non plus le rendez-vous de l'agenda tout à l'heure aux environs de 7h30.

Bonjour à toutes et à tous, nous sommes le lundi 5 octobre et voici l'éphéméride du jour dans les Matins Plaisir. Aujourd'hui, nous fêtons Sainte Fleur. Sainte Fleur était une religieuse française qui vécut au XIVe siècle. Elle consacra une grande partie de sa vie aux malades et aux plus fragiles. Son prénom reste aujourd'hui associé à la générosité et au dévouement. Un petit peu d'histoire maintenant. En France, le 5 octobre 1789 marque le début des célèbres journées d'octobre de la Révolution française. Des milliers de femmes parisiennes prennent la direction de Versailles, notamment pour réclamer du pain. Ce mouvement conduira, le lendemain, la famille royale à quitter Versailles pour Paris. Et du côté de la Belgique, le début du mois d'octobre 1830 correspond à une période déterminante pour le pays. Quelques jours après les combats de Bruxelles, le gouvernement provisoire proclame officiellement l'indépendance de la Belgique le 4 octobre. Le 5 octobre, le nouvel État entre donc dans les premières étapes de la construction de ses institutions. Passons maintenant aux anniversaires de ce 5 octobre. Alessandra Sublet fête aujourd'hui ses 50 ans.

Née le 5 octobre 1976 à Lyon, elle s'est fait connaître à la radio et surtout à la télévision. Elle a notamment présenté « L'amour est dans le pré »,« Incroyable talent » et « C'est à vous » sur France 5. Après de nombreuses années comme animatrice, Alessandra Sublet a choisi de se tourner davantage vers la comédie. Caroline Loeb fête aujourd'hui ses 71 ans. Née le 5 octobre 1955, cette chanteuse, comédienne et metteuse en scène française reste bien sûr associée à l'un des grands succès des années 80, C'est la Ouatt. Mais sa carrière ne se résume pas à cette chanson, puisqu'elle a également beaucoup travaillé pour le théâtre et la mise en scène. Sophie Favier fête aujourd'hui ses 63 ans. Née le 5 octobre 1963 à Lyon, elle est animatrice de télévision, comédienne et chanteuse. Elle se fait notamment connaître au début des années 80 auprès de Stéphane Collaro, avant de devenir une figure familière de la télévision française et de participer à de nombreuses émissions et jeux télévisés. Et côté belge, souhaitons un joyeux anniversaire à Marcel Dossogne, qui fête aujourd'hui ses 82 ans. Né le 5 octobre 1944 à Huy, Marcel Dossogne est acteur et humoriste belge. Il a mené une longue carrière au théâtre, au cinéma et à la télévision. On a notamment pu le voir dans « Sans famille »,« Les Thibauts »,« Juste une question d'amour » ou encore « Françoise Dolto, le désir de vivre ». Et voici maintenant la pensée du jour. Une nouvelle semaine, c'est 7 nouvelles occasions de sourire, d'avancer et de faire plaisir à quelqu'un. Et le dicton du jour. À la Saint-Fleur, l'hiver peut montrer son humeur. Et puisque nous sommes lundi, un petit mot pour vous qui commencez cette nouvelle semaine avec nous. Que vous soyez déjà au travail, sur la route, tranquillement chez vous ou simplement en train de prendre votre temps, nous sommes heureux de vous accompagner. Une nouvelle semaine commence, alors essayons de la démarrer avec le sourire, de la bonne humeur et bien entendu, beaucoup de musique. Très beau lundi à toutes et à tous, excellente semaine et surtout, bonne journée à l'écoute des Matins Plaisirs.

0: Et à l'instant, c'était Francesco Gabani. Et un peu d'italien comme ça dans les matins plaisir. Pourquoi pas? C'est une nouveauté aussi, ça. Ben, vous l'avez déjà entendu. Mais elle commence à bien marcher, hein, cette chanson de Franco. Ah oui, ben, écoutez, hein. Je vous ai dit Franco, mais non, c'est Francesco. Allez, tout de suite, à quelle heure? 7h23, nous allons retrouver tout de suite l'horoscope, bien entendu, voir si vous allez passer une excellente et belle journée, et voir aussi, ma foi, si votre lundi va vous permettre de faire une rencontre à vous, chers amis célibataires. On sait pas, hein. Écoutez, moi je suis comme vous, j'écoute, hein. Donc, et n'oubliez pas, je vous le rappelle, le rendez-vous de l'agenda, ce sera tout à l'heure aux environs de 7h30, et aussi, vous rappelez que si vous aussi vous souhaitez participer à l'agenda, nous communiquer une information, hein, une activité près de chez vous, durant le week-end, une brocante, etc. Et ben vous me contactez via la page Facebook des Matins Plaisir, vous laissez un message sur WhatsApp, je vous recontacte tout de suite après, ou le plus vite possible.
1: 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Bélier, vous n'hésitez pas à faire les premiers pas, vous avez l'âme d'un conquérant. Taureau, vous êtes le chouchou du zodiaque amoureux, Vénus vous comble de ses bienfaits. Gémeaux, ce n'est pas le Pérou avec votre partenaire, certes. Alors, vous devez faire des efforts pour harmoniser votre relation. Cancer, vous croulez sous les invitations de vos amis et les propositions en tout genre fusent de partout. Lion, il va falloir arrondir les angles en famille. Vos tracas professionnels vous mettent la tête à l'envers. Vierge, soyez plus démonstratif envers votre partenaire. Votre timidité vous empêche parfois de dévoiler vos sentiments. Balance, avis aux célibataires, ne déclinez aucune invitation. Scorpion, votre entente conjugale est au top, alors ne gâchez pas la fête en vous énervant pour des broutilles. Sagittaire, Vénus vous invite à la rencontre, une romance se dessine. Capricorne, votre cœur bat la chamade en attente d'une rencontre, tandis que Mercure vous rend plus volubile. Verseau, il y a de l'eau dans le gaz avec votre partenaire, vous vous chamaillez pour un rien. Poisson, vous ne manquez pas une occasion pour faire des rencontres. Jouez franc jeu, dites clairement ce que vous attendez.

0: Pascal Obispo, à l'instant avec Tu compliques tout. Bon courage à vous qui prenez la direction du travail. Et si vous êtes déjà au travail, ben je vous souhaite une journée très agréable en ce lundi des matins plaisir. Bah oui, parce que les matins plaisir, hein, c'est tout d'abord vous offrir plein de plaisir. Musicalement, bien entendu, votre petit déjeuner aussi. Et puis, que dire encore? Votre rayon de soleil, c'est qui, c'est quoi? C'est votre radio, bien entendu, avec les matins plaisir. Tout de suite, nous allons retrouver l'agenda des sorties, que ce soit en France ou en Belgique, ou en Belgique ou en France, c'est maintenant l'agenda. Bah oui, peut-être que vous allez pouvoir en retirer quelque chose de bien pour le week-end prochain.
1: Envie de sortir, de vous divertir, de découvrir de nouvelles choses ou tout simplement de partager un bon moment? Cette semaine encore, les Matins Plaisir ont rempli leur agenda de belles idées de sortie. Du cinéma, de l'humour, de la musique, de la gourmandise, mais aussi des rendez-vous solidaires et festifs, il y en aura pour tous les goûts en Belgique comme en France. Et on commence à Amé avec une soirée pour le moins originale au château de Jeuhé. Ce samedi 10 octobre, le domaine vous invite à participer à la nuit de l'obscurité. De 18h à 23h, le château et ses alentours se dévoileront sous un tout autre visage à la tombée de la nuit. Une belle occasion de découvrir autrement les richesses naturelles du domaine, dans une ambiance particulière où l'obscurité devient justement le fil conducteur de la soirée. L'activité est gratuite, mais attention, la réservation est obligatoire et le nombre de participants est limité. Pour réserver, vous pouvez contacter Alexandre Galland par téléphone au 04 279 44 12. Vous pouvez également envoyer un email à alexandre.galland@provincedeliège.be. Les réservations sont possibles jusqu'au vendredi 9 octobre. Alors si vous avez envie de découvrir le château de Jeuhé sous un autre jour, ou plutôt sous une autre nuit, rendez-vous ce samedi 10 octobre entre 18h et 23h. On reste à Amé, mais on change complètement d'ambiance avec cette fois une invitation au cinéma. Dimanche 11 octobre à 17h, le ciné-club de la Maison de la Laïcité vous propose de découvrir La Grazia, un film du réalisateur italien Paolo Sorrentino. La projection aura lieu au Centre culturel d'Amé, situé rue Entre-deux-Tours, numéro 3. Le film sera présenté en version originale, sous-titrée en français. L'histoire nous entraîne aux côtés de Mariano De Santis, président de la République italienne, arrivé au terme de son mandat. Marqué par le deuil de son épouse et par la solitude du pouvoir, il doit encore prendre plusieurs décisions particulièrement délicates. Entre pouvoir, responsabilité, émotion et interrogation personnelle, La Grazia nous plonge dans un récit intimiste et politique, porté notamment par Tony Servillo. Le film dure 2h et 13 minutes. La séance débutera à 17h et le tarif d'entrée est fixé à 5€. Pour obtenir davantage d'informations, vous pouvez contacter Henri Omble Collings au 0494 33 22 34 ou Corinne Matillard au 0497 41 48 14. Rendez-vous donc ce dimanche 11 octobre à 17h au Centre culturel d'Amé pour découvrir La Grazia de Paolo Sorrentino. Et puisqu'Amé semble bien décidé à remplir nos agendas, voici encore un rendez-vous qui devrait séduire à la fois les amateurs d'humour et les gourmands. Imaginez un dimanche autour d'une bonne table, quelques vins du Mâconnais à découvrir et, pour terminer l'après-midi, une bonne dose de rire. C'est ce que vous propose l'association Amitié Amé Bénin le dimanche 25 octobre. Le point d'orgue de cette journée sera le spectacle de l'humoriste Pierre Aucaigne. À 16h, il montera sur la scène du Centre culturel d'Amé avec son spectacle C'est assez. Un rendez-vous placé sous le signe du rire avec un artiste à l'univers décalé et à l'énergie bien connue du public. Mais les festivités pourront commencer dès midi puisqu'un repas sera organisé à l'espace Saint-Aude. Au menu, apéritif, pâté en croûte bourguignon, coque au vin, fromage et dessert. Les boissons sont comprises avec notamment une sélection de 5 vins du Mâconnais présentés par le viticulteur Florian Beau du Chai de la Louve. 3 formules sont proposées. Le repas seul, boissons comprises, est proposé au prix de 50€. Pour assister uniquement au spectacle de Pierre Aucaigne à 16h, comptez 30€. Et pour profiter de l'ensemble de la journée, avec le repas et le spectacle, la formule est proposée au prix de 75€. Attention, la réservation sera définitivement validée après paiement. Pour réserver, vous pouvez téléphoner au 0474 64 97 51. Vous pouvez également contacter Marcel Lavigne au 0468 38 45 69. Une organisation de l'association Amitié Amé Bénin. Alors si vous avez envie de conjuguer bonne table, découverte et éclat de rire, rendez-vous le dimanche 25 octobre à Amé. On change maintenant de décor et on prend la direction de Liège avec un rendez-vous à noter pour le samedi 7 novembre. Direction le quartier d'Outremeuse pour une soirée qui devrait plaire à celles et ceux qui aiment associer musique, bonne cuisine et ambiance festive. La brasserie La Banque, située rue Puy-en-Soc numéro 1, vous accueillera dès 18h30 pour une soirée musicale en compagnie des Evans. Pour commencer les festivités, un verre de Prosecco sera offert à l'apéritif et côté assiette, un menu complet est prévu. En entrée, une pêche au thon accompagnée de salade et de crudités. Le plat principal sera un bœuf bourguignon servi avec des pommes de terre et des légumes. Et pour terminer sur une note sucrée, place à la pêche Melba. Le prix de la soirée est fixé à 45€ par personne. Un parking gratuit est disponible devant l'établissement. Attention toutefois, les places sont limitées. Il est donc préférable de réserver sans trop attendre. Pour cela, vous pouvez téléphoner au 0455 13 58 70. Le paiement s'effectue sur le compte de MSI. Lors du versement, il faudra indiquer en communication les Evans suivis de votre nom. Rendez-vous donc le samedi 7 novembre dès 18h30 à la brasserie La Banque à Outremeuse pour une soirée placée sous le signe de la musique, de la gourmandise et de la convivialité. Et puisque nous parlons de musique, voici une autre date à entourer dans votre agenda. Le 14 novembre, direction l'Arnica pour une soirée en compagnie de The Majestic Jukebox Voices. Sur scène, trois voix et une même envie, vous faire passer un excellent moment. Vous retrouverez Mariposa, Jean-Pierre Darras et Véronica pour un spectacle annoncé sous le slogan « Trois voix, une émotion ». L'ouverture des portes est prévue à 18h30. Et la soirée ne sera pas seulement musicale puisqu'un repas est également prévu. Au menu, un apéritif suivi d'une bouchée à la reine accompagnée de frites avant de terminer sur un dessert surprise. Le tarif est fixé à 40€ par personne. Attention, pensez à réserver votre place. Pour les réservations, vous pouvez téléphoner au 0479 09 68 80. Voilà donc une nouvelle idée de sortie à retenir. The Majestic Jukebox Voices. Avec Mariposa, Jean-Pierre Darras et Véronica, le 14 novembre à l'Arnica. Et notre agenda traverse maintenant la frontière pour prendre la direction de la France. Dans la vallée d'Aulps, plusieurs communes se mobilisent dans le cadre d'Octobre Rose, le mois consacré à la sensibilisation au dépistage du cancer du sein. Le rendez-vous est fixé au samedi 10 octobre à La Baume, sur la place du village, à partir de 13h30. Au programme, une marche rose, des stands d'information, mais également des démonstrations et des initiations à la self-défense et à la danse rock. Différentes animations seront proposées aux petits comme aux grands, avec un objectif commun, se retrouver, échanger, s'informer et soutenir la mobilisation autour d'Octobre Rose. Une après-midi placée sous le signe de la solidarité, du partage et de la convivialité. Et pour notre dernière idée de sortie, direction Lens, dans le Pas-de-Calais. Les amateurs de musique et de soirées dansantes peuvent déjà noter la date du samedi 24 octobre. La salle Jean Noyen accueillera une grande soirée dansante organisée à l'occasion de l'ouverture de la radio AFMV Web 62. Une soirée qui s'annonce festive et conviviale, avec bien évidemment de la musique et l'envie de partager un bon moment en famille ou entre amis. L'entrée est fixée à 10€ pour les adultes et elle sera gratuite pour les enfants. Une buvette ainsi qu'un service de restauration seront également proposés sur place. Et voilà pour notre agenda de la semaine. Du château de Jeuet aux salles de spectacle, du cinéma à la musique, en passant par l'humour, la gastronomie et les rendez-vous solidaires, les prochaines semaines ne manqueront décidément pas d'occasion de sortir. Alors ouvrez vos agendas, choisissez votre rendez-vous et surtout profitez-en pour partager de beaux moments. Et si vous organisez vous aussi une brocante, un spectacle, un concert, une soirée, une activité associative ou tout autre événement près de chez vous, n'hésitez pas à nous transmettre votre annonce. Votre rendez-vous pourrait bien trouver sa place dans un prochain agenda des Matins Plaisirs. Très belle semaine à toutes et à tous et bonne sortie.
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0: un petit clin d'œil à Virginie qui tout doucement va s'apprêter pour prendre la direction du travail. Et pour la mettre en forme, bien oui, on lui a offert un petit Indochine parce que c'est une inconditionnelle du groupe Indochine. À l'instant, c'était Victoria. Et poursuivre. Nous allons dans une histoire, un tube, parler de Michel Sardou et de son inédit « Je le referai », c'est tout de suite.
1: Aujourd'hui, une véritable surprise signée Michel Sardou. Son titre, « Je le referai ». Une chanson publiée officiellement le 2 octobre 2026, mais qui nous ramène 20 ans en arrière, à l'époque de l'album « Hors format ». Car contrairement à ce que l'on pourrait imaginer, « Je le referai » n'est pas une chanson nouvellement enregistrée par Michel Sardou. Le morceau remonterait à 2006, période durant laquelle le chanteur prépare « Hors format », un double album particulièrement important dans sa discographie. « Je le referai » aurait été envisagé à cette époque, mais le titre n'aurait finalement pas trouvé sa place sur l'album. Et c'est là que commence la longue histoire de cette chanson. Pendant 20 ans, elle reste dans les archives. Pendant ce temps, Hors format poursuit son chemin avec des titres comme Beethoven, Allons danser ou encore Je ne suis plus un homme pressé. Michel Sardou, lui, continue sa carrière, enchaîne les tournées et les albums avant d'annoncer à plusieurs reprises ses adieux à la scène. Mais les archives d'un artiste réservent parfois de belles surprises. Et en 2026, 20 ans après les sessions de Hors format, voilà que Je le referai refait surface. Le titre est finalement dévoilé au public le 2 octobre. Et forcément, lorsque l'on écoute cette chanson aujourd'hui, son titre prend une résonance toute particulière. Je le referai. Trois mots qui semblent presque répondre, 20 ans plus tard, à toute la carrière de Michel Sardou. Une carrière faite de chansons devenues incontournables, de scènes, de succès, mais aussi de titres enregistrés qui sont parfois restés au fond des tiroirs. Et celui-ci aura attendu 2 décennies avant de parvenir jusqu'à nous. C'est aussi ce qui rend « Je le referai » si particulier. Ce n'est pas seulement une nouveauté de Michel Sardou. C'est une chanson venue du passé. Une chanson enregistrée à une autre époque, restée dans l'ombre pendant près de 20 ans et qui trouve finalement son chemin jusqu'au public. Comme quoi, même après une carrière de plus de 60 ans, Michel Sardou peut encore nous

0: Fais gaffe à toi, à l'instant, c'était Mantissa. Et voilà, c'est déjà ici que je me sépare de vous pour mieux vous retrouver demain. Demain à partir de 6h jusqu'à 8h pour les matins plaisir, accompagné de votre café, de votre petit croissant, enfin quoi, de votre déjeuner, hein. Je vous disais, on se quitte, mais on va se quitter en beauté déjà avec la chronique du lundi, donc le lundi insolite, et puis aussi nous allons retrouver une nouveauté. C'est Morten Harket qui va nous chanter sa nouveauté, et lui, bah, vous le connaissez, c'est le leader du groupe A, il va chanter ça avec sa fille. Allez, je vous laisse, et on se retrouve demain, dès 6h jusqu'à 8h.
1: Bonjour, bienvenue dans l'actualité totalement improbable de cette semaine. Allez, c'est parti. En Angleterre, quel joueur inattendu, un club de 10e division vient-il de recruter ? Eh bien, un attaquant nommé Taylor Swift. Le petit club amateur de Whitestown a publié la nouvelle sur ses réseaux sociaux. Il s'agit évidemment d'un parfait homonyme de la célèbre popstar américaine. Les supporters se sont amusés à multiplier les jeux de mots avec les tubes, évidemment, de la chanteuse. On poursuit en Suisse. Comment un automobiliste a-t-elle perdu son alliance de mariage il y a quelques jours ? Eh bien, elle a fait tomber sa bague par la fenêtre en voulant se débarrasser d'une crotte de nez. Cette mère de famille roulait sur l'autoroute avec ses deux enfants. Sa fille lui a tendu un petit déchet nasal et sans mouchoir sous la main, la conductrice a voulu jeter le projectile par la vitre. Le morceau collé à sa peau, elle a alors agité le bras à l'extérieur pour le décoller et son alliance en or et diamant s'est détachée et a rebondi sur le bitume. Son mari a passé 4 heures à fouiller le bas-côté avec un détecteur de métaux et le couple propose désormais 500 francs suisses de récompense pour retrouver le précieux bijou. Enfin, on termine en Italie, en Sicile. Qu'est-il arrivé à deux fillettes portées disparues pendant toute une nuit il y a quelques jours ? Elles se cachaient dans les rayons d'un magasin de vêtements pour reproduire un défi vu sur les réseaux. Âgées de 8 et 12 ans, les deux sœurs ont échappé à la surveillance de leurs proches. Leur objectif était d'imiter les vidéos populaires sur YouTube intitulées « 24 heures cachées dans un magasin ». Les enquêteurs ont confirmé cette piste après avoir examiné l'historique internet de la plus grande. Les forces de l'ordre ont finalement retrouvé les deux fugueuses, saines et sauves, le lendemain après-midi. Voilà pour l'actu improbable et insolite de cette semaine. À très vite pour d'autres infos.
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0: Bonjour, Sébastien Lecornu confie à ses ministres 5 chantiers pour répondre à la colère des lycéens. Il appelle à la reprise des cours dès ce lundi partout où la sécurité et l'état des locaux le permettent. Par ailleurs, une information judiciaire pour violence volontaire contre un fonctionnaire de police a été ouverte après le passage à tabac d'un commandant de police à Belfort vendredi en marge de la mobilisation lycéenne. De plus, un lycéen de 15 ans et demi a été mis en examen et placé en détention provisoire pour acte de barbarie après l'agression d'une femme avec un inflammable jeudi à Marseille. Il a été placé en détention provisoire à l'établissement pénitentiaire pour mineurs de Marseille. L'ancien Premier ministre Dominique de Villepin a estimé hier soir dans le grand oral de BFM TV que le gouvernement avait tort de qualifier le mouvement de blocage des établissements scolaires de violence urbaine. Il estime que l'exécutif peut, je cite, agir en apportant des réponses concrètes et matérielles à une situation qui est indigne, dont nombre de lycées. Fin de citation. 11 personnes ont été blessées, dont une grièvement après une attaque de frelons asiatiques lors d'un trail à Saint-Maurice en Gourgois, dans le département de la Loire hier. En tout, une vingtaine de participants a été piqués. Un coureur a été transporté par hélicoptère en urgence absolue suite à une réaction allergique à Saint-Étienne. Il avait perdu connaissance. Le corps d'un homme de 47 ans a été retrouvé vendredi avec une blessure par arme à feu au niveau de la tête sur le siège passager d'un véhicule utilitaire anglais immatriculé en Angleterre. Sur une aire d'autoroute près de Troyes, une dizaine de personnes de nationalité étrangère en situation irrégulière ont été retrouvées dans la camionnette. Une information judiciaire a été ouverte dimanche par le parquet de Troyes. C'est la fin de ce flash, une très bonne journée à notre écoute.
1: Bonjour à toutes et à tous, voici votre flash d'information en Provence verte. Côté météo, le temps sera changeant aujourd'hui, avec quelques ondées éparses dans l'après-midi, puis un soleil voilé. Il est prévu environ 23 degrés vers 14h, avec un vent faible. Demain matin, retour d'un beau temps ensoleillé, avec 17 degrés au plus frais et un vent d'est faible à modéré. À la suite des incendies de cet été, les falaises qui surplombent le parc départemental du Vallon-Sourne, entre Corrence et Châteauvert, restent fragilisées. Des chutes de blocs ont déjà été constatées et d'autres rochers menacent encore de tomber. Le département maintient donc la fermeture du parc et de la RD45 pour des raisons de sécurité. À Corrence, les conséquences de l'incendie du Gros Bessillon se font toujours sentir chez les viticulteurs. La cave des vignerons de Corrence envisage notamment de créer une cuvée solidaire dédiée à l'incendie pour conserver une trace de cet épisode qui a profondément marqué le village. Une initiative qui pourrait aussi permettre de soutenir les viticulteurs touchés. À Rougier, 620 poules ont trouvé une nouvelle famille en une seule matinée. Une opération d'adoption qui permet à ces animaux d'échapper à l'abattage et de rejoindre des particuliers souhaitant les accueillir chez eux. Et pour vos sorties du week-end prochain, plusieurs rendez-vous sont annoncés. À Brignoles, le festival d'humour Drôle de Chouette revient pour sa deuxième édition, vendredi 9 et samedi 10 octobre, avec notamment Philippine Delair le vendredi soir et Philippe Lelouch le samedi. Enfin, à Tourve, samedi 10 octobre, place à la quatrième édition de Fête de la soupe, dès 14h30 cours de la République, avec spectacle, concerts, animations et dégustation de soupe jusqu'à minuit. L'accès est libre. C'était votre flash d'information locale sur Radio Couleur Sud. Très bonne journée à tous.
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Salut tout le monde, heureux de vous retrouver en ce lundi matin, nous sommes le 5 octobre, j'espère que tout va bien pour vous et que vous êtes en forme. C'est Louis Kings qui vous accompagne, comme chaque matin, pour les matins pas chagrin, de la musique, de la bonne humeur, des petites infos avec toute l'équipe, Alan, Monsieur Tom Kazak et Daniel, on est tous là pour passer du bon temps ensemble. Côté musique, on va se faire plaisir avec un petit souvenir bien sûr, et puis pas n'importe lequel, hein. Ça nous arrive parfois de passer des trucs un petit peu décalé, ce sera le cas ce matin, avec Madame Dorothée. Quel nez ! Dorothée, avec le titre « C'est comme un tremblement de terre ». On se l'écoute et on revient juste après pour parler de la météo. Belle matinée, bon lundi !

La météo pour ce lundi 5 octobre, beau temps calme d'arrière-saison avec du soleil après la dissipation de quelques bancs de brouillard matinaux. Attention à une tendance orageuse à proximité des Pyrénées. Les températures pour ce lundi matin, 10 degrés sur Lille, 11 à Paris-Cherbourg, 12 degrés pour Brest, 13 à Strasbourg, 14 degrés à Dijon, 14 également pour Nantes, 15 degrés à Lyon, 16 à Toulouse et Bordeaux, 16 également pour Nice, 17 à Marseille et Biarritz, 19 à Perpignan et Bastia. Et pour ce lundi après-midi, 20 degrés sur la Normandie, 21 sur les Hauts-de-France et sur la Bretagne, 22 degrés en région parisienne et sur le centre-val de Loire, 23 sur le Grand Est, 24 degrés en Bourgogne, 24 également sur les Pays de la Loire et la vallée du Rhône, 25 degrés sur la Nouvelle-Aquitaine et sur l'Occitanie, entre 22 et 24 degrés sur le pourtour méditerranéen et 25 degrés pour la Corse.

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On approche déjà doucement du top des 8h30, ça va vite, hein, une demi-heure, incroyable, mais vrai, on est là avec vous encore pendant 2h30, de la musique, de la bonne humeur, je vous l'ai dit, et puis on parlera de l'horoscope dans quelques minutes, et là tout de suite, à nos souvenirs, voici 3 cafés gourmands, excellent lundi à tous. Combien

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2: Bonjour à tous, l'horoscope de ce lundi. On débute avec les béliers. Le réveil n'est pas facile, vous allez passer la journée dans le brouillard. Les taureaux, aujourd'hui vous irez à votre rythme, personne ne viendra troubler votre calme olympien. Les gémeaux, vous saurez trouver les astuces efficaces pour vous mettre en avant subtilement. Les cancers, tout le monde compte sur vous, la pression ne vous fait pas peur et vous répondez toujours présent. Lion, aujourd'hui c'est vous qui allez récolter les lauriers, une récompense bien méritée. Les vierges, pour ce début de semaine, vous allez faire tourner les têtes aujourd'hui les vierges. Cela va flatter votre ego. Balance, ambitieux et généreux, vous allez marquer des points importants avec votre entourage. Les scorpions, vous croquez la vie à pleines dents, vous respirez tout simplement le bonheur. Sagittaire, votre objectif de la journée, passer du temps avec vos amis. Cela vous fera le plus grand bien. Capricorne, vous allez enchaîner les petites maladresses. Si vous voulez un conseil, ne touchez à rien de fragile aujourd'hui. Verseau, on vous complimente de toutes parts et vos proches sont aux petits soins pour vous les Verseaux. Cette journée restera longtemps gravée dans votre mémoire. Les poissons, pour conclure, plus cigales que fourmis. Vous êtes un vrai panier percé actuellement. Heureusement que les choses vont s'arranger prochainement. Avec tout ça, très belle journée, un très très bon lundi.

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0: King. Avant d'aller rejoindre le top des 9h dans vos matins pas chagrin, on va bien sûr parler des pronostics hippiques avec monsieur Tom Kazak. Côté musique, c'est Bon Entendeur qui sera là avec Isabelle Pierre. Le temps est bon, bon ouais, bah il est mieux que ce week-end en tout cas. Et puis, en tout cas pour nous, hein, je sais que par ailleurs, il y a eu du beau temps dans le nord entre autres. Bah nous ici dans le sud, par contre, on a dégusté niveau flotte. Allez, de suite, on écoute Tom Kazak avec les pronostics du Quintet. Ça peut rapporter gros, écoutez bien.
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2: Bonjour, bonjour à tous. Direction l'hippodrome d'Anguin et les 2875 mètres du prix de la butte Chaumont à l'occasion du Quintet Plus de ce lundi 5 octobre 2026. Il réunira 14 concurrents âgés de 5 ans n'ayant pas gagné 72 000 euros. Départ prévu 13h55. En tête de notre sélection, le 12, Taurus Crow, pieds nus, en forme, confié à Eric Raffin, tous les feux sont au vert. Celui du 6, Lidmi On, sur sa vraie valeur, sa place est dans les 3. Le 5, Socrates, toujours présenté à bon escient. Le 9, Black Eveland, confié à Benjamin Rochard pour l'occasion. Et enfin le 8, Lord of Way, bénéficiant de la confiance de son entraînement. Il complétera notre sélection. Une sélection que vous pouvez retrouver sur ma chaîne YouTube Tom Kazak, les pronostics hippiques avec mes dernières minutes. Donc notre choix aujourd'hui, premier le 12, Taurus Crow. Second le 6, Lead Me On. Troisième le 5, Socrates. Quatrième le 9, Black Overland. Cinquième le 8, Lord of Way. Le second choix le 13, le 11 et le 7. Et à vous la fortune!

0: Bonjour, Sébastien Lecornu confie à ses ministres 5 chantiers pour répondre à la colère des lycéens. Il appelle à la reprise des cours dès ce lundi partout où la sécurité et l'état des locaux le permettent. Par ailleurs, une information judiciaire pour violence volontaire contre un fonctionnaire de police a été ouverte après le passage à tabac d'un commandant de police à Belfort vendredi en marge de la mobilisation lycéenne. De plus, un lycéen de 15 ans et demi a été mis en examen et placé en détention provisoire pour acte de barbarie après l'agression d'une femme avec un spray inflammable jeudi à Marseille. Il a été placé en détention provisoire à l'établissement pénitentiaire pour mineurs de Marseille. L'ancien Premier ministre Dominique de Villepin a estimé hier soir dans le grand oral de BFM TV que le gouvernement avait tort de qualifier le mouvement de blocage des établissements scolaires de violence urbaine. Il estime que l'exécutif peut, je cite, agir en apportant des réponses concrètes et matérielles à une situation qui est indigne, dont nombre de lycées. Fin de citation. 11 personnes ont été blessées, dont une grièvement après une attaque de frelons asiatiques lors d'un trail à Saint-Maurice en Gourgois, dans le département de la Loire hier. En tout, une vingtaine de participants a été piqués. Un coureur a été transporté par hélicoptère en urgence absolue suite à une réaction allergique à Saint-Étienne. Il avait perdu connaissance. Le corps d'un homme de 47 ans a été retrouvé vendredi avec une blessure par arme à feu au niveau de la tête sur le siège passager d'un véhicule utilitaire anglais immatriculé en Angleterre. Sur une aire d'autoroute près de Troyes, une dizaine de personnes de nationalité étrangère en situation irrégulière ont été retrouvées dans la camionnette. Une information judiciaire a été ouverte dimanche par le parquet de Troyes. C'est la fin de ce flash, une très bonne journée à notre écoute.
1: Bonjour à toutes et à tous, voici votre flash d'information en Provence verte. Côté météo, le temps sera changeant aujourd'hui, avec quelques ondées éparses dans l'après-midi, puis un soleil voilé. Il est prévu environ 23 degrés vers 14h, avec un vent faible. Demain matin, retour d'un beau temps ensoleillé, avec 17 degrés au plus frais et un vent d'est faible à modéré. À la suite des incendies de cet été, les falaises qui surplombent le parc départemental du Vallon-Sourne, entre Corrence et Châteauvert, restent fragilisées. Des chutes de blocs ont déjà été constatées et d'autres rochers menacent encore de tomber. Le département maintient donc la fermeture du parc et de la RD45 pour des raisons de sécurité. À Corrence, les conséquences de l'incendie du Gros Bessillon se font toujours sentir chez les viticulteurs. La cave des vignerons de Corrence envisage notamment de créer une cuvée solidaire dédiée à l'incendie pour conserver une trace de cet épisode qui a profondément marqué le village. Une initiative qui pourrait aussi permettre de soutenir les viticulteurs touchés. À Rougier, 620 poules ont trouvé une nouvelle famille en une seule matinée. Une opération d'adoption qui permet à ces animaux d'échapper à l'abattage et de rejoindre des particuliers souhaitant les accueillir chez eux. Et pour vos sorties du week-end prochain, plusieurs rendez-vous sont annoncés. À Brignoles, le festival d'humour Drôle de Chouette revient pour sa deuxième édition, vendredi 9 et samedi 10 octobre, avec notamment Philippine Delaire le vendredi soir et Philippe Lelouch le samedi. Enfin, à Tourves, samedi 10 octobre, place à la quatrième édition de Fête de la soupe, dès 14h30 cours de la République, avec spectacles, concerts, animations et dégustations de soupe jusqu'à minuit. L'accès est libre. C'était votre flash d'information locale sur Radio Couleur Sud. Très bonne journée à tous. 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

0: Il est un peu plus de 9h sur votre radio, vous écoutez les Matins Vaches Chagrins et vous avez mille fois raison, c'est Louis Kings qui vous accompagne comme chaque jour jusqu'à 11h. On a en notre compagnie Alan, il y a aussi Tom Kazak qu'on a eu il y a quelques instants, lui il est déjà reparti, hein. Au revoir Tom, rentre bien et à demain matin. Daniel qui viendra tout à l'heure aux alentours des 10h pour nous parler de sa chronique sur les génériques cultes, mais là tout de suite c'est le moment de l'horoscope, non pardon, des éphémérides, autant pour moi, on les écoute. On revient juste après.
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2: Bonjour à tous et bonne fête à toutes celles qui se prénomment fleurs. On embrasse aussi les Flavie et les Violaines. Ce 5 octobre est aussi la journée internationale des enseignants du monde. Fonceuses, les fleurs ne perdent jamais de vue leurs objectifs et cherchent par tous les moyens à réussir. Elles ont de l'ambition et consacrent toute leur énergie à leurs projets. Actives et dynamiques, les fleurs s'intéressent à différents types de métiers. Elles peuvent exercer dans les domaines sociaux, médicaux, administratifs ou financiers. Elles s'épanouissent aussi dans les secteurs artistiques. Du côté des faits du jour, en 1944, les femmes françaises obtiennent le droit de vote. 1962, le premier disque 45 tours des Beatles, Love Me Do, sort dans les bacs. 1972, création en France du Front National, parti politique d'extrême droite, créé par Jean-Marie Le Pen. 1989, le prix Nobel de la paix est décerné au Dalai Lama pour son action en faveur de la libération du Tibet. 1994, découverte en Suisse et au Canada des cadavres de 53 adeptes de l'ordre du Temple solaire. 2006 à Marseille, un bijoutier est abattu froidement par trois individus cagoulés et armés à l'ouverture de son magasin. Bon anniversaire à l'actrice Kate Winslet qui vient de Reading en Angleterre, Sophie Favier née à Lyon, animatrice télé, Caroline Loeb, la chanteuse de Selawat, et Maïtena Doumenac, dite Marie Laforêt, c'est plus simple, actrice et chanteuse. Le dicton du jour, en octobre, qui ne fume rien ne récolte rien. Excellente journée à tous, à demain.
0: Merci beaucoup et puis aujourd'hui, en ce lundi, nous allons dans la capitale, à Paris, pour l'anniversaire de Sophie. Sophie qui fête ses 42 ans et c'est Rémi qui nous a écrit pour lui souhaiter un très heureux anniversaire. Donc, chère Sophie, bon anniversaire de la part de Rémi et de la part de toute l'équipe des Matins Pas Chagrin. Côté musique, on va s'écouter bien sûr de la musique et pas n'importe quoi, avec un jour au mauvais endroit, voici Monsieur Calogero, très très

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1: Pour l'insolite de ce jour, on commence cette semaine avec une histoire qui s'est passée tout près de chez nous, à Narbonne. Un homme s'est rendu dans une pharmacie pour effectuer une téléconsultation avec un médecin. Jusque-là, rien d'extraordinaire. Sauf que la consultation s'est terminée assez tard dans la soirée et les employés de la pharmacie sont partis sans se rendre compte qu'il y avait encore quelqu'un à l'intérieur. Les patients s'est donc retrouvés complètement seuls et surtout enfermés. Il a essayé de contacter quelqu'un, mais sans succès. Et comme attendre le lendemain matin n'était probablement pas son idée de la soirée, il a finalement trouvé une solution plutôt radicale. Il est sorti par une fenêtre. On imagine quand même la situation, vous allez à la pharmacie pour consulter un médecin et quelques minutes plus tard, vous voilà obligé de jouer les cambrioleurs pour sortir du bâtiment. Heureusement, l'histoire s'est bien terminée, personne n'a été blessé, mais désormais, avant de quitter une pharmacie après une téléconsultation, il faudra peut-être vérifier une dernière chose. Vous êtes sûr que vous n'avez oublié personne, parce qu'à Narbonne, cette semaine, le patient n'a pas seulement eu droit à une consultation médicale, il a aussi droit à une séance d'escalade.

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2: Le petit dicton de ce 5 octobre, et oui, c'est le moment où on vous en parle. Alors, premier petit dicton, on va tout d'abord vous dire que quand arrive la Saint-Fleur, pour aller au verger, ce n'est plus l'heure. Premier petit dicton. Et puis le second, c'est tout simplement brume d'octobre et pluvieux novembre font ensemble un bon décembre. Voilà pour les petits dictons de ce 5 octobre. Côté musique, petit souvenir, elle nous a quitté malheureusement le 14 septembre. Elle est partie rejoindre son copain Fred. Je parle bien sûr d'Erita Mitsuko et de Catherine Ringer avec ce titre « Même si ». On les écoute et on revient juste après pour vous parler du programme télé.

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1: Voici ma sélection télé pour ce lundi 5 octobre avec ce soir sur TF1 du football. France-Belgique, Ligue des Nations en direct à 20h35. Sur France 2, Les Aventurières avec Fanny Cottençon, nouvelle série. Sur France 3, Mes Héros, film français avec Gérard Jugnot et Josiane Balasco. Sur M6, L'Amour est dans le Pré, présenté par Karine Le Marchand. 23h15, L'Amour vu du Pré. Vous retrouverez ce soir sur France 4, Belgiomania, toute la Belgique qu'on aime, avec les artistes et sportifs belges Axel Red, Nawel Madani, Pierre Demar, Adamo, Plastique Bertrand et d'autres qui évoquent les ingrédients de leur succès. Sur W9, La Proposition avec Sandra Bullock et Ryan Reynolds. Sur TMC, Twilight, chapitre de Tentation avec Kristen Stewart. Sur Gulli, Belle et Sébastien, nouvelle génération. Vous retrouverez sur C-Star, Laura Lone, Le Diable est une gentille petite fille, son spectacle. La Piscine sur T18 avec Romy Schneider et Alain Delon. Sur Sister, enfin, la série Kaamelott avec Alexandre Astier. Bon zapping!

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0: Avant d'aller rejoindre le top des 10h, on va retrouver Alan avec l'actu musicale. On l'écoute, on la découvre ensemble. Allez, c'est parti.
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2: Dans l'actualité musicale du jour, on parle de Pierre Demar. Pierre Demar annonce la sortie d'un titre avec Eva. Après la sortie de son single « Je pense à vous », Pierre Demar annonce la sortie prochaine d'un titre en collaboration avec Eva. C'est lors d'un live sur les réseaux sociaux que Pierre Demar et Eva ont annoncé la sortie d'un morceau en commun d'ici un peu plus d'une semaine. Intitulé « La grande vie », ce morceau est une chanson composée par l'artiste belge et qu'il conservait depuis plus de 2 ans. Après l'enregistrement du titre, les deux artistes ont offert en live à leurs fans une écoute en avant-première du mélange de leurs deux univers. Rendez-vous en tout cas pour découvrir La Grande Vie. On se retrouve très vite avec d'autres actualités musicales.

0: Louis King. C'est la dernière heure de ces matins Bas Chagrin qui débute. On va la débuter comme chaque matin avec Daniel. Daniel qui est venu nous faire un petit coucou pour nous parler de son générique culte. De quoi va-t-il nous parler ? Eh bien, on le découvre de suite. Bonjour Daniel.
1: Bonjour Louise, bonjour à toutes et à tous et bienvenue dans Générique Culte. Un parapluie à pommeau de bois dissimulant une lame d'acier, une coupe de champagne dégustée avec flemme et un duo d'agents secrets britanniques au rythme tout simplement incomparable. Aujourd'hui, on ajuste son couvre-chef en feutre, on enfile sa combinaison en cuir noir et on s'intéresse aux joyaux de la télévision britannique des années 60, la mythique saga de chapeau melon et bottes de cuir. Débarqué sur l'ORTF dès 1967, la série a marqué l'histoire du petit écran en réunissant le très chic John Steed, incarné par Patrick McNee, et l'intrépide et indépendante Emma Peel, jouée par la sublime Diana Rigg. Regarder chapeau melon et bottes de cuir, c'était plonger dans un univers d'espionnage excentrique, sophistiqué et résolument avant-gardiste. On s'installait devant le poste et c'est là que commençait le grand classique. Le charme ravageur des joutes verbales entre les deux héros, les combats d'arts martiaux parfaitement chorégraphiés, les cybernautes et autres savants fous au plan farfelu, et cette touche de flegme britannique inégalable. Sublimée par la partition cuivrée sautillante et terriblement chic du compositeur Laurie Johnson, ce thème musical est un monument du swing des années 60. Alors montez le son et sortez le champagne. Voici le générique légendaire de Chapeau melon et bottes de cuir.

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1: Dans l'actualité people du jour, on parle d'Aya Nakamura. Le coup très dur. Aya Nakamura a annulé à la dernière minute son concert au festival Golden Coast de Dijon. Quelques minutes avant de monter sur scène, la chanteuse a annoncé qu'un examen médical l'empêchait d'assurer sa prestation. « Je suis profondément désolée et très déçue », a-t-elle écrit, remerciant donc ses fans pour leur soutien. Les organisateurs ont confirmé une annulation pour des raisons de santé et lui ont souhaité un bon rétablissement. On se retrouve très vite avec d'autres actualités.

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Bientôt 10h30 dans vos matins pêche à grains. Il nous reste une petite demi-heure à passer ensemble. Dans quelques instants, notre petite rubrique littéraire avec Frédéric Kofner. Et puis là, tout de suite, c'est l'essentiel de la musique, le meilleur des hits qui débarque dans votre radio avec Shakira et Chantaye. On l'écoute et on revient d'ici quelques minutes. Très très bon lundi, très belle journée.

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1: Orpheline dans une secte libertaire de Provence, Anita est élevée par un gourou fantasque et une mosaïque de familles d'emprunt plus ou moins aptes à s'occuper d'elle. À 17 ans, elle s'enfuit et atterrit en colocation chez un vieux monsieur à Asnières qui lui apprend les règles de la vie en société, puis dans un squat parisien, ultime recours pour les étudiants sans le sou. C'est alors qu'elle rencontre un jeune homme ambitieux, Guillaume, issu d'une lignée de notaires. Bien des années plus tard, depuis Londres où le couple est installé avec ses jumeaux, Anita s'est muée en parfaite épouse d'expatriés. Elle vit dans une maison victorienne, le décor de l'existence dont elle a toujours rêvé. Mais un matin, contre toute attente, elle réalise qu'elle n'éprouve plus rien pour ce mari irréprochable, que s'occuper de ses enfants l'ennuie et qu'elle ressent un vide immense. Par où commence-t-on pour fabriquer une autre vie ? Roman initiatique où le tragique côtoie le burlesque, Fuir la lumière raconte la quête de liberté d'une femme. À travers cette héroïne inoubliable, il interroge la façon dont on peut s'affranchir des traumatismes de l'enfance, mais aussi du conformisme. Fuir la lumière de Florence Châtaignier est paru au Cherche-Midi.
2: Maximum.

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C'est terminé, c'est fini pour ce lundi. On revient bien sûr dès demain matin, 8h sur votre radio pour de nouveau Matin Pas Chagrin. 8h, 11h, c'est notre heure. Chaque jour, on est là avec vous, dans la bonne humeur et avec de la musique. Puisqu'on parle musique, on va se quitter comme chaque matin avec la petite nouveauté du jour. Allez, on écoute un petit jingle et on revient juste pour parler de cette nouveauté.

Et la nouveauté de ce lundi, quelle est-elle ? Eh bien, c'est une artiste belge qui nous vient de l'autre côté de la frontière linguistique, même si elle chante en français. Elle s'appelle Axelle Red et elle revient avec un titre qui s'appelle « Chanter pour elle ». C'est un grand plaisir de la retrouver. On se l'écoute et moi je vous dis ciao, ciao, bye bye et puis à demain.

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2: Nous revoici dans votre radio Les Affreux Jojo avec Laurence Roati qui est en pleine forme, qui a une patate de fou.
3: Mais oui, bonjour.
2: Comment ça va, Lolotte?
3: Vous savez quoi? J'ai trouvé l'amour, mais rien du tout. Je suis toujours toute seule
2: toujours
3: avec mon
2: pas.
3: Chat et je suis très bien, voilà, t'es, voilà.
2: Et puis laissez-moi tranquille.
3: Alors, laissez-moi tranquille.
2: Bon, d'accord, mais ça va venir, vous inquiétez pas, oui. On va vous retrouver tout à l'heure avec une Lolo Web et un petit jeu à la fin de l'émission, ça vous va?
3: D'accord.
2: Vous étiez pas au courant.
3: Mais je suis sur le coup.
2: Yann Morel est là. Bonjour Yann.
4: Oui, bonjour.
2: Alors vous changez d'humeur.
4: Oui.
2: Voilà, vous, c'est un billet d'humeur que vous allez nous faire aujourd'hui.
4: Exactement.
2: Vous faites des comptes, vous faites des flashs, et là, vous allez faire un billet d'humeur.
4: Je suis multicasquette.
2: Mais c'est bien ça, on a besoin de gens comme vous. Jérôme est là. Bonjour Jérôme.
5: Oui, bonjour.
2: Va bien?
5: Très bien.
2: Va bien. Question call pour vous, et puis quelques brèves de comptoir peut-être.
5: Ouais, puis ça j'ai vous une blague là. Avant de la perdre.
2: Ah ben allez-y alors.
5: C'est deux copines qui se retrouvent et puis il y a l'une qui dit à l'autre ce régime. Mais écoute, pas encore terminé là, je devais perdre 8 kilos. Ah ok, il t'en reste combien à perdre? Ben plus que 12.
2: Bien.
3: Ça s'est
2: Virginie.
3: Bien passé.
2: Et là avec la machine à café tout à l'heure.
3: Oui. Hein, ah oui oui oui.
2: Tout à l'heure, je c'est le sommaire de l'émission avec la cohabitation homme-animal.
3: Oui, cohabitation homme-animal.
2: OK, on a fait le tour, on fait une blagounette. Ouais. Yann, vous en avez une?
4: Oui, pourquoi pas.
2: Allez-y.
4: Alors, c'est deux Belges qui partent à la chasse. Non, je déconne.
2: Ah ouais, non, ça t'est déjà fait.
4: Dans une autre émission pas si lointaine. Non, alors là, c'est deux Belges. Ils marchent dans la rue. Et puis, à un moment, il y a un pigeon qui passe. Et il fait ce besoin sur la tête d'un des deux. Ah, alors, il met la main sur... Ah, oh, c'est dégueulasse, dis donc, j'ai un pigeon qui m'a fait sur la tête. Et puis, il y a l'autre qui fait « Attends, je vais chercher un mouchoir pour l'essuyer. » Et l'autre, il lui fait « Oh, laisse tomber, il est trop loin maintenant.
2: » C'est bien. Moi, j'ai une blague pour vous, Lolotte.
3: Oh, allez-y.
2: Ouais, ouais. C'est une copine qui te dit « La seule personne de confiance pour garder un secret, c'est ton mari. Il ne peut pas le répéter vu qu'il ne t'a pas écouté. » Virginie. C'est drôle, hein.
6: Dans une grande piscine publique, il y a le maître nageur qui s'approche d'un baigneur et qui lui dit « Monsieur, je vous prie là d'aller vous rhabiller immédiatement là et de ne plus jamais remettre les pieds ici. Hein. Ça, c'est pas possible. Et pourquoi donc ?» Il lui dit l'autre « Parce que quand même, vous avez fait pipi dans la piscine là, je vous ai vu. » « Oh, ça va, » il lui dit l'autre, « vous savez très bien que tout le monde fait ça, je suis quand même pas le seul. »« Ah non, mais du haut du plongeoir, si.
2: » Bien.
5: Alors, c'est une végane, puisque c'est la mode.
4: Renault
5: c'est
4: végane.
5: La Renault végane. C'est une végane qui tente de convaincre un ami, tu vois, de faire pareil et de pas manger de viande. Et elle lui dit, tu te rends compte, les petits agneaux, les veaux, tout ça, c'est mignon, mais franchement, mais comment on peut manger de telles créatures? Et là, le mec, il lui répond, c'est une question rhétorique ou tu veux un conseil de cuisson?
2: Bien, ces deux copines, elles discutent, il y en a une, elle dit, bon, moi, j'arrête l'alcool, hein, c'est mauvais pour les jambes. Et l'autre, elle lui dit, ah, pourquoi? Pourquoi ça les engourdit? Et l'autre, elle répond, non, ça les écarte. Oh, si, c'est bien. Si, c'est bien. J'en ai pas souvent, moi.
3: Et ben voilà.
2: Et ben voilà.
3: Une petite dernière.
2: Bien. Oh, on a du temps. Allez. Plein. On fait une tournée.
3: Ah ouais.
2: Une tournée.
6: C'est dans une salle d'opération. Une superbe jeune femme est étendue sur la table, complètement nue. Et alors là, il y a le chirurgien qui s'approche et au moment où il se penche sur elle, elle ouvre les yeux. Elle ouvre les yeux et elle lui dit, chérie. Il va falloir trouver un autre endroit pour nous rencontrer. La sécurité sociale commence à tiquer, là.
2: Bien. Jérôme.
5: C'est une... Non.
2: D'accord. Non, pas celle-là. Elle passera pas, c'est ça que
5: non,
2: vous voulez
5: voilà,
2: dire.
5: Non, voilà, c'est ça.
2: Bon, eh bien, trouvez-en une autre.
5: Ouais. Alors, c'est une blonde qui rentre dans une pharmacie. Elle tend son ordonnance donc au pharmacien. Et puis, elle lui dit, c'est pour ma tati. Et puis, le pharmacien jette un rapide coup d'œil... au médicament qui est prescrit, et puis elle connaît le générique, votre tati. Et mais chez Tati Tatou. Mais quel rapport?
2: Ah, c'est ça, c'est fini.
5: Ouais.
2: Ah oui, d'accord.
6: Bon, alors, c'est trois naufragés, on peut pas rester là-dessus.
2: Non, on peut pas rester là-dessus.
5: Ouais, vous vous rappelez plus de la pub Tati?
2: Si, si, bien
6: faire,
2: sûr.
6: Tu vas nous faire couler, toi. Alors, c'est trois naufragés qui sont sur un bateau.
5: Ah, bah, excusez-moi, c'était signé Titi, c'est pour ça.
6: Ah, d'accord. C'est trois naufragés qui sont sur un radeau. J'ai une idée, dit le premier. Pour passer le temps, on n'a qu'à faire un golf miniature, ok? Allez, je fournis la canne. Bon, allez, ok, d'accord, répond le deuxième. Moi, je fournis les balles. Ouais, moi, je veux pas jouer, hein, dit le troisième.
5: Bien. C'est Titi aussi.
2: Ouais, c'est Titi
5: oui,
2: aussi.
5: Oui, oui, oui.
2: Allez, moi, quand je m'ennuie, j'envoie un SMS à un numéro inconnu. Vous savez que je fais ça. Et puis, j'écris, c'est bon, j'ai caché le corps. Maintenant, on fait quoi? Voilà. On se retrouve dans un instant.
6: On peut pas tenir là-dessus.
2: Mais si, on peut. T'envoies un numéro inconnu comme ça, tu dis, j'ai caché le corps. On fait quoi maintenant?
6: Oh,
2: c'est rigolo.
6: Et on t'a déjà répondu?
2: Non.
6: Mais j'ai perdu mes amis.
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1: Il est multipass, multifonction, c'est le couteau suisse de cette émission, c'est Yann Morel qu'on retrouve maintenant.
2: Oui.
1: Vous faites plein de trucs.
2: Mais oui.
1: Des contes, des blagues, des flashs. Et maintenant, c'est un billet d'humeur.
2: Exactement.
1: Ah. Allons-y, mon Yannou.
2: En fait, je voudrais vous parler des émissions de cuisine.
1: Ouais.
2: Ah, vous savez, parce que depuis plusieurs années, alors on a pu voir fleurir dans le paysage audiovisuel les émissions culinaires. Alors, il s'agit plus du tout de Maïté et sa fidèle Micheline, nous faisant part de leurs recettes et tuyaux pour briller lors de votre prochain repas de famille avec belle-maman. Non, la plupart de ces émissions sont maintenant basées sur la compétition.
1: Mmh.
2: Alors, le but de ces émissions est de se faire s'affronter des cuisiniers sur des épreuves culinaires pour déterminer lequel d'entre eux sera le plus meilleur. Alors, il faut savoir que ces programmes sont construits comme les films, c'est-à-dire qu'ils répondent à des codes.
1: Ouais.
2: Je m'explique. Quand vous entendez une petite musique triste, eh bien, vous pouvez être sûr que la scène que vous regardez est emplie d'un sentimentalisme dégoulinant où l'on voit un candidat pleurer en lisant le message d'un de ses proches, par exemple. Et donc, il lit la lettre, genre écrite par sa maman ou sa grand-mère ou machin. Et après, du coup, il commente. Oh, pour moi, c'est hyper important que ma mère soit fière de moi parce que c'est elle qu'elle m'a appris à faire la cuisine, quoi. Et qu'aujourd'hui, si je gagne, ben, j'aurais pas perdu, quoi. Et je pense à mon chien aussi parce que c'est lui qui m'a appris à me lécher. Enfin bon. Alors, voilà. Et vous pouvez être sûr, c'est toujours construit de la même façon.
1: Oui.
2: Voilà. Et on essaie de vous tirer la petite larme et tout. Alors, il y a aussi, bien évidemment, la musique pour quand l'action se fait intense ou quand le suspense est à son paroxysme. Et quand je dis paroxysme, oui, c'est insoutenable. Va-t-il gagner ou pas? Sa blanquette de veau sera-t-elle savoureuse? La réponse après une page de pub? Non! Mon corps ne pourra jamais tenir. Oh, c'est pas possible. Non, excusez-moi, mais c'est tellement intense. Vraiment. Non, mais après, par contre, c'est sympa de voir les plats qu'ils arrivent à faire en disant « Bon, ça, c'est la base. C'est un truc que tout le monde peut faire. »
1: Alors ça, je le fais. Moi, je le fais, moi. Ah, ouais. Moi, je le fais.
2: Alors, non, parce que, bon, faire cuire des pâtes, oui, on est d'accord. Faire déglacer du jus de viande, je sais même pas ce que ça veut dire, déglacer. Dégueulasser, oui, ça, avec du jus de viande, ça, je peux faire, mais déglacer, je sais pas. Alors déjà, faudrait qu'ils arrêtent un peu de se la péter. Et les chefs, pareil, ils font que d'employer des mots qu'on comprend même pas. Non, mais c'est vrai, c'est chiant à la fin. Moi, je dis, les candidats, ils devraient s'affronter sur un ring qui se fit des torgnoles entre deux plats. Ça serait un peu novateur. Et puis, on s'emmerderait peut-être un petit peu moins. Enfin, voilà.
1: C'était votre point de vue. Vous regardez, vous, beaucoup les émissions comme ça
2: Télé-réalité, moi, ma femme est une inconditionnelle.
1: Ah ouais?
2: Ah ouais. Elle a deux, trois émissions comme ça.
3: Ah, moi, j'ai L'Amour est dans le Pré. Oh.
4: Et d'ailleurs, c'est ce soir ou pas? C'est ce soir. On est lundi, sa mère.
2: C'est ta chance, Lolotte.
1: On va vous inscrire, Lolotte. On va vous inscrire dans L'Amour et dans le Pré, ça vous dit?
4: Ah oui, mais grave, moi, je suis au bord du désespoir, alors je m'en fous.
3: Au début, je trouvais ça rigolo. Et puis, en fait, en l'émission de Plaza, bon, il fait exprès de faire tomber des trucs.
1: Oui, moi, j'imagine il fait exprès d'être maladroit.
3: Si il est chez moi et qu'il casse un truc que j'aime bien,
2: il sera pas là pour le deuxième jour de tournage.
1: Il pourra pas faire d'autres émissions.
3: Je me doute que c'est du montage. Après, des mecs qui sont sur Paris. Oui, on cherche un T3 de 38 mètres carrés. Oui, oula, à Paris, oui. Votre budget? Oh, on a 850 000 en frais de notaire. Hein? Mais t'es qui, toi, mec? 850 000 pour une cage à poules. Mais
1: bah oui, bah oui.
3: Et ils savent pas qu'il y a des gens qui ont pas ça, en fait.
2: Non, mais ils s'en foutent.
4: Mais c'est Paris,
3: non,
4: hein.
3: Non, oui, mais Paris, mais même t'as Lyon, t'as Toulouse.
4: Mais non, mais chouchou, la canne océan, si t'as une lucarne qui donne sur l'océan, on est à 10 000 euros le mètre carré.
3: Oui.
4: Donc, 10 mètres carrés, 80 000.
3: Oui, mais ça reste pas à 850 000, c'est quand même carré.
4: Ah, mais là, on est à 20 000 euros le mètre carré.
3: Et c'est très très cher. Les émissions culinaires, t'as essayé de les refaire, toi?
1: Non, j'ai jamais réussi.
3: Ah oui, voilà.
1: Non, moi, je fais des pâtes.
3: Eh oui, parce que
1: les pâtes, c'est de la purée.
3: Oui, mais oui, non, mais alors oui, tu vois, une émission qui te dit, faites un truc bon avec votre frigo. Parce que,
2: ça, pourquoi pas.
3: Bon, faire un truc bon avec du homard, du foie gras et du truc, tout le monde sait le faire. Hein.
1: Oui, bien sûr.
3: Voilà.
1: Virginie, je vous sens à l'écart de tout ça.
4: Oh oui, complètement.
1: Vous n'avez pas la télé, vous?
5: Alors, moi, j'ai pas la télé. Et puis, mais bon, souvent, j'ai accès à des endroits où les gens ont la télé.
1: Oui, il y a des gens dehors.
5: Plus normaux.
1: Vous savez
5: que
1: qu'il y a des gens dehors.
5: Mais bien sûr. mais effectivement, je trouve ça.
3: Moi, je râle plus.
5: Je trouve ça. Moi, je râle plus. Très, très, très décevant.

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1: C'est le moment de retrouver Virginie Bourdin avec cette chronique La machine à café. Aujourd'hui, c'est la cohabitation entre les hommes et les animaux. C'est ça?
2: Oui, c'est ça.
1: Alors, allons-y.
2: Alors, le sud-est
1: pas
2: australien.
1: Jingle, non, mais pas de jingle,
2: on s'en rien.
1: Fout. Bon. Ouais, brut de décoffrage. Hein.
3: Virginie, allez,
1: allez
3: basta.
1: Virginie. Allez,
3: on
1: basta.
3: Est bientôt à l'apéro.
1: Allez, dépêche-toi là, mets-moi deux glaçons.
2: Le sud-est australien est coupé en deux par une barrière longue de plus de 5600 km. Ça s'appelle la barrière des dingos. Elle a été construite, donc, non pas pour se protéger des fous, vous vous en doutez. Oui, artificielle.
4: Ah oui, quand même.
2: Et oui, quand même. Mais pour se protéger des dingos, les chiens
4: tout
2: sauvages
4: fabriqués en
2: australiens.
4: Capsule de bière.
5: Okay. Non, mais tu sais, t'as la barrière de corail. Bon, oui, c'est bon, naturel. C'est bon, voilà. Après, t'as la muraille de Chine, bon, qu'ils ont construit.
2: Oui, non, mais voilà.
5: Mais là, il a fallu quelques poteaux quand même.
2: Pour, il a fallu quelques poteaux. 5600 km, ça commence à faire.
6: Ah oui, allumette. Regarde ma tour Eiffel, elle est pas belle.
2: Et donc, cette barrière protège des dingos qui attaquent les moutons. Ce grillage mesure 2 mètres de haut sur 5600 km, donc. Et il est entretenu grâce à des taxes prélevées sur les éleveurs.
1: Ah, bah oui, tant qu'à faire.
2: Bah, oui, ils sont contents.
1: Bravo, ça vous fait plaisir, Laurence.
3: Oh là là, oui.
6: S'il se faisait
2: manger tous les moutons, bah oui.
5: Même si on te dit que tous les dingos sont célibataires.
1: Ouais.
3: Moi aussi, je m'en fous, moi.
1: Elle est au bout de sa vie. Elle est au bout de sa vie, c'est sentimental.
5: Ça existe, les poupées gonflables pour les filles?
1: Ah, peut-être.
3: Ah, mais j'ai pas du tout envie, moi. Je me débrouille toute seule. J'ai pas du tout besoin de ça, bah, les gars.
5: Il y a réalisme, non, non. Il y a pas des. Ils ont pas évolué.
3: Et alors, tu vas faire quoi?
2: Il y a des trucs de fous, mais c'est complètement déshumanisé.
3: Mais qu'est-ce que tu veux faire?
2: Qu'est-ce que.
5: Tu vas faire quoi?
1: Bah, je sais pas, passer le temps.
3: Oh, et tu débrouilles tout seul, y a pas de soucis.
6: Mais tu lui mets un petit pull, tu l'installes à côté de toi devant la télé.
5: Tu lui parles.
1: Tu lui parles. Tu fais des pâtes à faim. Tu veux manger? Qu'est-ce qu'on fait ce soir au resto?
7: J'ai mangé quelque chose, maman. Et il te répond pas, c'est normal, c'est un petit peu comme un vrai mari.
5: Tu l'as vu, le chinois qui voulait devenir chien?
3: Oui, il voulait devenir chien.
2: J'ai vu ça.
5: Ah, mais il s'est fait fabriquer un costume où il rentre dedans et c'est l'assis, tu sais, le.
1: Oui, ouais.
5: Et là, il vient à quatre pattes, il boit de l'eau dans la gamelle. Mais
1: non.
2: Mais si, mais il y a des gens.
5: Il y a des gens chelous, hein.
3: Je suis fatigué.
5: Le mec, qu'est-ce qu'il kiffe de se déguiser en chien, quoi? Enfin, je sais pas, moi.
2: C'est bizarre.
7: Et qui c'est qui sent le cucu?
2: À Churchill, petite ville au nord du Canada, les habitants laissent leurs portes de voitures et de maisons ouvertes. Mais oui, mais pourquoi?
5: Mais pour pouvoir se déplacer facilement.
2: Non. En fait, il s'agit d'une mesure
6: parce
2: de sécurité.
6: Parce qu'ils ont perdu toutes les poignées.
2: Non, mais ça c'est chaud. Hein. En fait, il s'agit d'une mesure de sécurité pour permettre aux autres habitants de trouver refuge en cas de rencontre impromptue avec un ours polaire.
1: Ah oui.
2: Ouais.
1: Chez nous, ça arrive moins.
2: Donc on se dépêche, on rentre vite quelque part et on ferme la porte. La ville est la capitale mondiale des ours polaires avec plus d'un millier d'ours autour de la ville en été.
5: Vous l'avez vu, le truc.
6: Hard de garder comme ça, les polaires.
5: Les gars qui font du VTT, des randos et tout, il y a beaucoup maintenant, ils ont un casque normal. Hein,
1: ouais.
5: Parce qu'il faut, parce que pour avoir fait du VTT, moi personnellement, j'étais content d'en avoir un. Ouais, parce que quand tu
1: prends une gamelle,
5: tartine.
1: Il y a eu une grosse gamelle alors.
5: Ouais, il y a une tartine très belle. Et ils mettent des GoPros.
2: Oui.
1: Oui.
5: Et là, tu vois un gars dans les bois, mais magnifique les bois. Machin, et puis là, tu vois, donc il filme, il tourne la tête comme ça, et là, tu vois, sur le côté, comme ça, à 20 mètres devant lui, t'as une espèce d'ours, pas polaire, mais brun, mais mouse, tu vois.
1: Ouais.
5: Et là, tu vois le type qui commence à accélérer.
1: Ah bah oui, tu m'étonnes.
6: Mais l'ours accélère aussi parce qu'il est un petit vélo.
1: Et là, tu roules très vite.
5: Alors,
1: je sais pas
5: si, parce que tu sais, Internet, on peut faire plein de trucs.
7: Et là, la vidéo coupe.
5: Tu vois le gars, il pédale comme un taré, il tourne la tête. Donc là, tu vois toujours l'ours derrière, courir derrière lui.
1: Bah, ouais.
5: Le chemin, à un moment donné, t'as une embêtissure, un arbre qui coince, tu vois. Le mec, il jette le vélo, il continue de courir. Je dis, tu regardes la vidéo jusqu'à la fin, en fait.
1: Ah bah oui.
6: T'es sûr que c'était pas plutôt le gorille vert plutôt qu'un ours?
2: J'étais en train d'y penser. Ce serait bien.
5: Mais tu dois flipper, sérieux.
2: Mais bien sûr.
5: Moi, je cours pas vite, mais là, je pense que.
1: Ah oui, oui, oui. Ah, bon. T'as des ressources humaines dans ces cas-là.
5: Non, parce qu'un serpent, un serpent.
3: Bah, déjà, ça court un peu moins vite qu'un ours.
5: Mais un ours, tu peux même pas monter dans un arbre.
2: Alors, et les crocodiles. Et les crocodiles, t'en penses quoi,
5: dans un arbre, alors?
2: Suite à l'assèchement d'une rivière, une centaine de crocodiles du Nil se sont retrouvés coincés dans un étang au Burkina Faso, près du village de Bazoulé. Les habitants les ont alors pris en pitié, figure-toi,
1: et
2: ils les ont nourris, oui.
5: Oui.
2: Désormais apprivoisés, les crocodiles se laissent approcher, toucher, et il est même possible de prendre une photographie confortablement assis sur un crocodile.
1: Ah ben bien sûr,
2: voilà.
1: Ça m'arrive souvent,
2: moi. Eh ben oui.
1: Bravo. Bravo Virginie.
3: Et on n'y pense pas, ça, avoir un crocodile comme animal de compagnie.
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1: Merci d'avoir choisi votre radio. Ce sont les affreux Jojo. Ils sont là. 1, 2, 3, 4. On est 5. Il y a Yann Morel, Laurence Roati, Jérôme Delarue, Virginie Bourdin. On va retrouver Lolotte maintenant.
2: Ouais.
1: Avec la Lolo Web.
2: Oui.
1: La alors, Lolo Web. C'est pas facile à dire.
2: Lolo Web.
1: La Lolo Web.
2: Vision apocalyptique, les amis. Ça se passe au Portugal, dans un petit village. Excusez-moi si j'écorche son nom.
1: Ouais.
2: Soa Lourenço do Barrio. Voilà.
1: Ouais,
2: C'est, et c'est pas pire, franchement. Vision d'horreur, un dimanche, qu'est-ce qui se passe?
3: C'est pas ma faute, j'ai fait tomber la pétouillère et j'ai foutu partout. Mais j'ai fait réparer, j'ai fait mon calage, j'ai fait des petits morceaux, j'ai fait le mosaïque, j'ai fait très beau.
4: Couche pour chouette avec l'hélicoptère.
2: Alors vraiment panique chez les habitants de ce village, mais pourquoi? Alors quand on sait après ce que c'est, finalement c'est beaucoup moins paniquant. Mais sur le moment, oulala...
1: C'est un phénomène naturel?
2: Pas du tout.
1: Pas du tout.
5: Ouais, genre pas un feu de forêt,
4: un tremblement de terre, un truc comme ça.
2: Non.
1: Un concours de jets de parpaing?
4: Est-ce qu'il y a... est-ce qu'il y a eu des animaux dans ton histoire?
2: Il n'y a pas d'animaux.
5: Un animal,
2: ils ont,
5: un T-Rex.
2: Ils ont dû être pris dans le truc, mais il n'y a pas d'animaux.
1: C'est un mouvement, il y a panique alors, il y a un mouvement de panique apparemment.
2: Il y a panique. C'est quoi un nom portugais?
1: Un nom portugais?
2: Oui, donnez-moi un prénom portugais.
1: David.
2: David. Bon, mais il y a David.
4: Il y a des Kevin. Kevin.
1: Alors, moi, j'ai des potes portugais, ça s'appelle David.
2: David et Kevin, qui sont au deuxième étage de leur maison. Ils ouvrent les fenêtres et ils font: oh là là, mon Dieu, qu'est-ce que c'est? C'est très bizarre.
1: Ah, d'accord.
2: Peut-être même au premier étage.
4: Une scoupe vente?
2: Un scoop volante, une soucoupe volante, non.
1: Ah, une soucoupe volante.
4: Scoop volante?
2: Non. D'ailleurs, il y a plein d'images où ils en ont vu là dernièrement. Bon,
6: de l'eau, de l'eau partout.
1: Non, c'est pas naturel.
2: Non, c'est pas de l'eau partout.
4: C'est pas naturel. Ah non, il n'y a pas d'animaux, c'est pas une invasion de quelque chose. Non, parce que les invasions, c'est chou, hein.
5: Ou un truc comme ça.
4: Ouais, les sauterelles, quand ça arrive.
5: Ça fait flipper, hein.
2: Et bien là, c'est pas ça.
4: Bon, nous, ils ont eu les punaises là, mais bon, les sauterelles quand même, c'est plus.
1: Ouais, les sauterelles, c'est. Il y a eu une grosse promo sur les truelles. Mouvement de panique. Ouais, youpi, ouais, moins 10%.
2: David, viens.
1: On déconne, ça va, ouais, c'est cliché, mais c'est rigolo.
4: Ouais, ouais. Peut-être, non, mais même. Ou alors les brouettes ont été commercialisées enfin. Parce qu'ils faisaient toi la main là-bas.
1: Ils font un permis brouette maintenant.
2: La ruée de. Donc, non.
1: Permis brouette.
6: C'est une ruée vers quelque chose?
2: C'est pas une ruée, mais ça a été vraiment la panique.
4: Est-ce que ça aurait pu arriver ailleurs que là?
2: En l'occurrence, non. Alors, oui, mais non. Tu verras, ce sera très clair quand
1: alors,
2: tu sors.
1: Alors, d'accord.
4: Est-ce que c'est loin de... Oh, je me rappelle plus comment ça s'appelle. Il y a un endroit au Portugal, tu sais, où ils surfent la plus grosse vague du monde.
1: Ah oui.
2: Ah oui.
5: Ah, ils se sont retrouvés avec un surfeur dans le salon. Ils étaient au deuxième étage.
2: C'est donc David et Kevin, ils ouvraient les terres.
1: Qu'est-ce que tu fous là?
2: J'ai vu Bernard qui était en train de surfer.
6: C'est pour ça que j'ai parlé d'eau, parce que je me demandais est-ce que c'est pas un tsunami, je sais plus.
1: Ah oui.
2: Alors,
1: Pouvez nous aider un petit peu.
2: Il y a un peu de l'idée quand même.
6: Il y a un peu de l'idée.
2: C'est une invasion de quelque chose.
6: De mousse.
2: C'est pas de la mousse, mais effectivement, il y a un truc qui...
6: Des
2: c'est
6: bulles.
2: Pas de l'écume. C'est pas des bulles, mais c'est effectivement un liquide qui va venir... Là, je vous aide beaucoup. Hein, qui va envahir les...
1: Ah, je l'ai vu. Je sais, je dis rien.
2: Ah, rien.
1: Ouais,
5: c'est
1: ça y est, j'ai vu.
5: Qui a éruptionné?
1: Non.
2: C'est pas un volcan qui a éruptionné.
4: Ah oui, mais aussi, je l'ai vu, oui.
1: Tu l'as vu aussi? Bon, mais on dit rien. Allez.
4: C'est une production.
2: C'est une production, ouais, on peut dire ça.
1: Oui,
2: ouais.
1: C'est
4: ouais,
1: une production.
4: Ah ouais, mais c'est énorme.
1: Qui se consomme.
2: Ça y est, je balance ou pas?
1: Ouais.
2: Nous, on adore.
1: Que nous, on aime bien, ouais.
2: Eh ben, j'annonce, en fait, les rues sont inondées de vin rouge.
6: Non.
1: Du vin rouge partout.
2: Et on était où?
6: Mais pourquoi j'étais pas là?
2: Et en fait, c'est deux cuves d'une distillerie qui ont éclaté. 2,2 millions de litres de vin.
4: Mais arrêtez de lécher les trottoirs, merde.
2: Dans les artères du village. Mais du coup, il faut imaginer David et Kevin qui ouvrent leur volet là, et du coup, c'est rouge, c'est du vin, c'est rouge. J'avais flippé, tu sais pas ce que c'est, t'as pas goûté, tu te dis là, mon Dieu, c'est quoi, c'est
4: déjà,
2: du sang.
4: Si le mec il te dit, ton voisin pour déconner, c'est une bagarre au couteau, c'est rien. Oh, oh.
2: C'est ça. Donc voilà, donc effectivement, vision apocalyptique parce que ça fait peur parce que c'est rouge, etc. Voilà,
1: et ben merci Lolotte,
2: avec
1: c'était
2: plaisir.
1: Chouette.
2: Avec plaisir.

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1: Allez, c'est la suite de votre émission Les affreux Jojo. Nous allons retrouver Jérôme maintenant avec une petite question colle. On va réfléchir. C'est toujours un peu insolite, enfin beaucoup insolite même. Il y a des gens qui prennent la foudre cette fois. Il y a des gens qui prennent des bateaux qui coulent trois fois mais qui sont toujours en vie.
2: Moi, j'ai quand même envie de dire, ça se termine généralement pas bien nos histoires. Je me rends compte.
1: C'est mal barré quand même.
3: C'est ça qui fait vendre. C'est ça qui fait vendre. Voilà, oui.
2: Alors, Jérôme. Cœur heureux, beaucoup d'enfance. Oui.
4: C'est une histoire qui est arrivée à Triboulet.
1: À Triboulet ?
4: Vous connaissez Triboulet ?
3: Ah, non. J'aime ça. Moins que le couscous, mais j'aime quand même.
1: Moi aussi, j'aime beaucoup le Triboulet.
4: Le Triboulet à la menthe. Triboulet poulet, c'est bien aussi. Le Triboulet, c'était le fou du roi de François Ier.
1: D'accord.
4: Ils aimaient bien, ils n'avaient pas la télé.
1: Je crois que c'était un village, moi, à Triboulet.
4: Ils n'avaient pas Facebook à l'époque, donc il fallait bien se distraire. Oui. Et donc, ils avaient un fou du roi, voilà.
1: Le bouffon.
4: L'espèce de bouffon.
3: C'est moi que tu parles.
4: Qui s'appelait.
1: Espèce de Triboulet.
4: Qui s'appelait donc Triboulet. Et un jour, Triboulet, il faisait des blagues. Et puis il fallait faire rire.
3: Et oui.
4: Et un jour, il a déconné, tu vois. Il a fait la blague.
3: La blague de trop.
2: De trop. Voilà. Celle qu'il fallait pas. Merde.
4: Et il s'est moqué d'une des maîtresses du roi.
1: C'était François Ier. C'est ça?
4: François Ier. Et il fut condamné à mort.
1: Ah ouais, c'était vraiment pas drôle.
2: Voilà. Ils ont pas
1: c'était mal passé.
2: À la cour, hein.
1: Attention. Mal passé.
4: Et comme parce que si tu veux quand même, tu vois, dans son esprit, bon enfant, François Ier l'aimait bien finalement ce gars.
1: Ouais.
4: Il lui dit bon, je te condamne à mort,
1: mais
4: tu vas choisir laquelle.
2: Oh là là, quelle horreur.
4: Bon,
1: la chaise électrique.
4: Non.
2: Pas
4: ouais,
2: souvent,
4: mais remarque, il aurait été, tu sais un peu, il aurait été le cousin de Léonard de Vinci par exemple. Il aurait pu le dire.
1: Ouais.
4: Il n'y a pas d'électricité, je vais dire électrocution.
1: Et oui, c'est ça, c'est
4: donc
1: ça.
4: Donc il va dire qu'est-ce que c'est. Mais l'électricité, tu sais le truc, non, ça n'existe pas encore. Ah bon, tant pis.
3: Mmh. Bon, bah, c'est pas grave. Vous me tirez dans 200 ans.
4: Alors il a choisi une manière.
2: Ouais.
4: Et
2: après, il a regretté.
4: Non, il a fallu faire un choix quand même. Mais il n'était pas si bête que ça finalement.
5: Mais la guillotine, c'est presque le mieux, non, là, dans ce cas-là.
1: Oui.
4: Hein, ah, c'est le plus.
1: C'est le plus courant à l'époque, à cette période.
5: Mais c'est le plus rapide, ouais, c'est ça. Ouais. Parce que moi,
2: Moi,
5: si tu me donnes le choix, par exemple, je vais pas prendre l'écarteleur, tu vois, par exemple.
4: Ça, sans déconner.
1: Ça, c'est un truc de fou.
4: Mais même tout, voilà. Vous avez visité des vieux châteaux.
1: Il y a très longtemps.
5: L'arracheur de tripes, là.
4: Oh.
5: Le rouet à tripes, là. Non, mais de quoi, c'est quoi le rouet à tripes? C'était un instrument de torture, de mort. Hein. Et en fait, ils ouvraient le ventre, ils prenaient.
1: Déjà, t'es mort quand
5: on
1: t'ouvre.
5: Non.
4: C'est ça qui est terrible. Et non.
5: Ils
2: prenaient un bout d'intestin.
5: Ils prenaient un bout d'intestin et ils le mettaient sur un rouet et ils déroulaient tout l'intestin comme ça, grâce à un rouet.
1: Ça va loin en plus. C'est long l'intestin.
4: Et est-ce que c'est interdit aujourd'hui ou pas?
5: Oui.
3: Alors, c'est dans Kaamelott où ils font des petits épisodes de temps en temps, et il y a un épisode où ils parlent de torture et tout ça. Et donc, le mec, il parle d'une torture. Alors, c'est une petite cage, tu vois, où tu mets un rat dedans.
4: Ah oui.
3: Petite cage avec une petite sortie.
5: Ouais.
3: Et donc, en fait, tu mets ça dans le trou du...
5: Ouais.
3: Voilà.
5: Ouais.
3: Et donc, tu piques le rat pour qu'il sorte de la cage. Mais il a qu'une seule sortie.
5: C'est ça. Il
3: et
5: te bouffe.
3: Et du coup, le rat...
4: Non, mais même, je crois qu'il y en a même sur le ventre, tout comme ça. Puis le rat
5: Il le chauffe.
4: Et puis le rat, il s'est échappé, donc il creuse.
3: Ouais. Ouais. Non, mais c'est
4: non, mais vous êtes radical.
5: Et le bambou?
4: Moi, j'aimais bien le truc, genre, tu sais, t'as un bâton avec une chaîne et puis une boule avec des picots.
5: Ouais, ouais.
3: Ah, le fléau.
4: Ouais, mais même, tu t'imagines toi en armure. Bon, déjà, tu t'imagines en armure. Enfin, je veux dire, un truc... Déjà, non, ça craint, quoi.
1: Mais vous êtes fou.
4: Alors, 40 kilos...
1: Vous êtes devenu fou.
5: On s'en va, car ouais, c'est là. Moi,
4: non, mais tu sais, tu t'imagines pas que tu aurais pu vivre au Moyen-Âge.
1: Oui.
4: Donc, t'es là, toi, t'es Carlito, chevalier Carlito.
1: Oui.
4: 40 kilos d'armure, bon déjà, autant que ton poids.
1: Ouais, c'est ça, je me déplace pas, quoi.
4: Et après, il y a un gars qui arrive, il te jette un truc, une boule avec des picots.
5: Ouais, ouais.
4: Ping. Et sache que le Doliprane n'existe pas.
1: Eh oui, il n'y a pas à l'époque.
4: Il n'est pas, ça n'existe pas.
3: Bon, il y a le casque qui amortit, mais dedans, déjà, t'as un écho de malade, tu vois.
5: Mais alors, il a choisi.
4: Et
5: quoi,
4: les épées, t'as déjà soulevé une épée de truc.
1: Oui, bien
4: les
1: sûr.
4: Mecs, c'était des Golgothes, sérieux.
1: Oui,
2: mais ils avaient qu'un gros bras.
4: Ouais, c'est
1: que d'un côté.
4: Non, mais t'imagines.
1: Alors, Triboulet, qu'est-ce qui lui est arrivé
4: aujourd'hui? Les disputes, ça se règle autrement.
3: Il a choisi de se faire écarteler par des chats.
4: Alors,
3: voilà, donc il y a encore. Il attend. Bon, ben,
4: oui, alors sachez quand même que, parce que Denis nous dit la guillotine, mais en fait, si tu veux, lui, il n'était pas vraiment prêt à mourir. Oui. Donc, du coup, il a quand même cherché un truc pour pas mourir, quoi. Hein,
1: oui, mais c'est fini, là, alors, Jérôme, donc, il faut nous dire.
4: Donc, comme il était plein de répartie, il a dit, je demande à mourir de vieillesse.
5: Oh, pas bien con. Joué
1: eh oui.
4: Et la phrase exacte était « Bon sire, par Sainte-Nitouche et Saint-Pansard, patron de la folie, je demande à mourir de vieillesse. »
1: Joli.
4: Ça l'a fait marrer et il est mort de vieillesse.
5: Génial.
1: Excellent. Bravo.
5: Ça tombe bien qu'il y avait de l'humour.
1: Sacré triboulet.
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1: Oh, mais c'est déjà la fin.
2: Oh non.
1: Et si c'est la fin de cette émission, les amis, ça passe vite. On a passé, alors on a passé un moment sympa.
2: Mais
1: on a eu les cohabitations homme-animal avec Virginie. On a eu Yann Morel avec
3: un billet.
1: Je sais plus, je m'en rappelle pas.
4: La cohabitation Lolo et son chat.
1: C'était sympa. On va
2: les
1: finir
2: litres
1: avec
2: de vin
1: vous.
2: Dans les rues. Dans
1: oui,
2: les rues
1: à consommer avec modération. On l'a pas dit. C'est quand même
2: évidemment.
1: Important.
4: Lolo à la plage.
2: C'est ça. Et alors là, vous allez m'en vouloir beaucoup parce que ce jeu rend fou. Alors pour certains, j'espère que vous le connaissez pas.
3: Le travail est déjà à moitié fait.
4: Est-ce que moi je l'aime ce jeu?
2: Ah non, tu vas pas l'aimer, c'est sûr. Le but, c'est pour ça que je l'ai choisi. Le but du jeu, c'est de découvrir la règle.
1: Ah, j'aime bien ça.
2: Ok, alors attends. Pour le moment, tu m'aimes bien. Alors, si je dis par exemple chocolatine,
1: oui.
2: Ça touche pas. Si je vous dis pain au chocolat,
1: ça touche.
2: Pourquoi ?
1: Alors moi je connais
5: mais
1: le jeu.
5: Je connais.
2: Parce qu'on
1: le fait sur la route quand on est en tournée, on le fait.
2: Ah, pour les gens qui font. Alors pour les artistes, ça effectivement c'est un jeu qu'ils connaissent. Vous le connaissez ?
3: Oui, je connais.
2: Si,
3: je suis désolé.
4: Oui.
3: Je
4: puis moi je l'aime pas ton jeu.
2: Alors, juste pour l'ami, on va faire un autre truc. Alors ça c'est pour les amis auditeurs, juste pour qu'ils cherchent un petit peu et comme ça, je vous donne la règle et vous pourrez le faire à vos copains. Par exemple, si je vous dis ça touche pas, et ça touche pas, ça touche. Pourquoi ? Alors ça, si vous faites ça, vous lancez ça dans une soirée, il y a vraiment moyen que les gens deviennent complètement fous. Alors je vous explique, c'est un secret.
4: Ouais,
2: vous
4: violent le dites, peut-être, non ?
2: Vous le dites à personne. Par exemple, si je vous dis
5: personne,
2: bonjour,
5: ça touche. Hein.
2: Personne, ça touche. Si je vous dis bonjour, ça touche. Si je vous dis salut, ça touche pas. Oui. Jérôme, une idée ? On est en train de le perdre. J'aime pas ton jeu. Ton jeu, il est nul.
3: Hey, moi, je vais te dire parpaing, ça va et ça va toucher.
4: Mais déjà, on va toucher deux fois.
2: Parpaing, ça touche deux fois, ouais.
4: J'aurais pu chercher, tu vois, parce que j'aime bien. Mais elle a commencé par chocolatine et pain au chocolat, et tout le monde sait qu'il y a que chocolatine.
1: Chocolatine, et oui.
4: Voilà. Donc le débat, il était déjà réglé. Voilà. Et ça m'a déjà agacé rien que d'entendre ça, tu vois.
2: Attends, on va faire un autre niveau. Par exemple, bière, ça touche. Vin, ça touche pas.
4: Voilà.
1: T'es content de le savoir.
4: Oui.
1: Bon.
2: Alors, non, une idée. Ah, Yann, il est en galère aussi. Ah oui, ça tu le connais. Il y a que Méchant qui le connaît pas.
1: Ah, il y a que Jérôme.
2: Alors, donc je donne les règles comme ça, vous allez pouvoir jouer.
4: Moi, les jeux débiles, tu sais, c'est pas.
1: Non, mais il est bien. Celui-là.
2: Non, c'est chouette.
4: Oui, si, il est débile.
2: Alors, donc ça touche et ça touche pas. Le principe, c'est les mots où les labiales touchent. Il faut dire ça touche et où ça touche pas. Faut dire ça touche pas. Donc on revient sur chocolatine. Si vous dites faites-le dans vos voitures ou dans votre salon à
4: la bouche qui s'ouvre ou pas.
2: Non mais non.
5: Chocolatine. Quand les lèvres,
2: les labiales, qu'est-ce qu'il y a?
5: Quand les lèvres,
1: les lèvres se touchent, voilà. Se touchent pas.
2: Oui, les labiales. Tu... Mais je vais l'expliquer.
1: T'es allé trop dans le détail. Oui. Attention. Hein.
2: Donc chocolatine.
4: Quand tu dis pain au chocolat.
2: Pain au chocolat.
1: Pain.
4: Ça touche.
2: Oui, ça touche.
4: C'est pour
2: ça
4: que. Aussi.
2: Mais non.
1: Non.
5: Chocolatine.
1: Quand tu dis chocolatine, tes lèvres elles se touchent pas. Chocolatine.
2: Tu dis pain chocolatine.
4: Ah, hein, c'est chocolatine.
2: Hey. Voilà.
1: Par pain, ça touche. Ça touche deux fois par pain.
2: Par pain, ouais. Ça touche deux fois.
4: Et mon poil dans ta gueule aussi.
2: Oui, pareil. Voilà. C'est pour ça,
4: ça touche.
2: Que ça touche pas. Et ça
4: et
2: touche pas.
4: Et attends, ça touche. Et quand je dis que c'est un jeu débile, les quatre, vous me dites non.
2: Mais c'est
4: non,
2: hyper
4: mais
2: drôle.
4: Sérieux,
2: tu
4: non,
2: l'as cueilli ou pas?
5: Moi, je suis d'accord. Hein,
2: tu l'as cueilli ou pas?
1: C'est bon, mais débile.
4: Non, mais c'est, mais c'est débile.
1: Débile, ça touche.
2: Donc débile, ça touche.
4: Oui. Mais c'est vous qui êtes très touché. Non, sérieusement.
1: Mais
4: non.
1: Quoi, c'est super.
4: Non, mais on se fait chier dans un camion. Moi, je suis d'accord. Hein, quand on invente des jeux.
2: Non, dans ça, un c'est... bus, quand on part en tournée.
4: Quand tu pars en tournée dans un bus, tu joues à cache-cache, toi, c'est vite fait, quoi, le jeu.
1: Mais oui,
4: toi, tu
1: oui,
4: peux pas.
1: Oui.
4: Non, faut vraiment.
1: Mais celui-là, ça touche,
4: des...
1: ça touche pas, c'est sympa à faire.
2: Ah, c'est hyper drôle.
1: Ben oui.
2: Ah, ben voilà.
1: Eh ben, merci, Lolotte. Ça, c'est bien.
2: Avec grand plaisir.
1: C'était chouette.
5: J'avais une blague.
1: Ah, ben, allez-y, viteuf, alors.
5: Oh là là.
1: Allez-y.
5: En arrivant le matin au bureau, il y a un cadre qui dit à son collègue et j'ai été patient, j'ai attendu, maintenant ça suffit. J'ai rendez-vous à 10h là chez le patron et je vais lui dire moi, ou vous m'augmentez là, ou je m'en vais. Ah bon, tu as vraiment lui dire ça? Ah ouais, là j'en peux plus là. 10h moins 2, il se lève, 10 minutes plus tard, il ressort du bureau du patron. Alors, il dit son collègue, t'as obtenu ce que tu voulais? Oh, il dit, oh, tu sais, c'est pas aussi simple que ça. Quand il y a deux points de vue opposés, faut quand même savoir négocier. Alors, on a discuté et finalement, on a coupé la poire en deux. Lui, il m'augmente pas, moi, je reste.
1: Merci Virginie Bourdin. Merci Yann Morel.
4: Faut, ouais.
1: Merci Jérôme. Merci Laurence Lurati.
2: Merci Carlito.
1: Fatigué, on va aller manger.
2: Et on embrasse Titi.
1: Oui, on embrasse Titi.
2: Titi, allons-y.

0: Bonjour, Sébastien Lecornu confie à ses ministres 5 chantiers pour répondre à la colère des lycéens. Il appelle à la reprise des cours dès ce lundi partout où la sécurité et l'état des locaux le permettent. Par ailleurs, une information judiciaire pour violence volontaire contre un fonctionnaire de police a été ouverte après le passage à tabac d'un commandant de police à Belfort vendredi en marge de la mobilisation lycéenne. De plus, un lycéen de 15 ans et demi a été mis en examen et placé en détention provisoire pour acte de barbarie après l'agression d'une femme avec un spray inflammable jeudi à Marseille. Il a été placé en détention provisoire à l'établissement pénitentiaire pour mineurs de Marseille. L'ancien Premier ministre Dominique de Villepin a estimé hier soir dans le grand oral de BFM TV que le gouvernement avait tort de qualifier le mouvement de blocage des établissements scolaires de violence urbaine. Il estime que l'exécutif peut, je cite, « agir en apportant des réponses concrètes et matérielles à une situation qui est indigne, dont nombre de lycées ». Fin de citation. 11 personnes ont été blessées, dont une grièvement après une attaque de frelons asiatiques lors d'un trail à Saint-Maurice en Gourgois, dans le département de la Loire hier. En tout, une vingtaine de participants a été piqués. Un coureur a été transporté par hélicoptère en urgence absolue suite à une réaction allergique à Saint-Étienne. Il avait perdu connaissance. Le corps d'un homme de 47 ans a été retrouvé vendredi avec une blessure par arme à feu au niveau de la tête sur le siège passager d'un véhicule utilitaire anglais immatriculé en Angleterre. Sur une aire d'autoroute près de Troyes, une dizaine de personnes de nationalité étrangère en situation irrégulière ont été retrouvées dans la camionnette. Une information judiciaire a été ouverte dimanche par le parquet de Troyes. C'est la fin de ce flash, une très bonne journée à notre écoute.
1: Bonjour à toutes et à tous, voici votre flash d'information en Provence verte. Côté météo, le temps sera changeant aujourd'hui, avec quelques ondées éparses dans l'après-midi, puis un soleil voilé. Il est prévu environ 23 degrés vers 14h, avec un vent faible. Demain matin, retour d'un beau temps ensoleillé, avec 17 degrés au plus frais et un vent d'est faible à modéré. À la suite des incendies de cet été, les falaises qui surplombent le parc départemental du Vallon-Sourne, entre Corrence et Châteauvert, restent fragilisées. Des chutes de blocs ont déjà été constatées et d'autres rochers menacent encore de tomber. Le département maintient donc la fermeture du parc et de la RD45 pour des raisons de sécurité. À Corrence, les conséquences de l'incendie du Gros Bessillon se font toujours sentir chez les viticulteurs. La cave des vignerons de Corrence envisage notamment de créer une cuvée solidaire dédiée à l'incendie pour conserver une trace de cet épisode qui a profondément marqué le village. Une initiative qui pourrait aussi permettre de soutenir les viticulteurs touchés. À Rougier, 620 poules ont trouvé une nouvelle famille en une seule matinée. Une opération d'adoption qui permet à ces animaux d'échapper à l'abattage et de rejoindre des particuliers souhaitant les accueillir chez eux. Et pour vos sorties du week-end prochain, plusieurs rendez-vous sont annoncés. À Brignoles, le festival d'humour Drôle de Chouette revient pour sa deuxième édition, vendredi 9 et samedi 10 octobre, avec notamment Philippine Delaire le vendredi soir et Philippe Lelouch le samedi. Enfin, à Tourves, samedi 10 octobre, place à la quatrième édition de Fête de la soupe, dès 14h30 cours de la République, avec spectacle, concerts, animations et dégustation de soupe jusqu'à minuit. L'accès est libre. C'était votre flash d'information locale sur Radio Couleur Sud. Très bonne journée à tous. 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
1: Bonjour. Demain mardi à Cotignac, c'est sur le cours Gambetta et la place Joseph Sigaud de 8h à 13h que vous attendront les produits frais et locaux, les textiles, les vins, les traiteurs et les artisans. Découvrez les produits du terroir et l'artisanat local au marché de Tourve, cours de la République de 7h30 à 12h30. Enfin, flânez sur les étals du marché de Garéoul et dégustez les saveurs de la Provence verte dans le centre-ville de 7h30 à 12h30. Mon conseil du jour, prenez le temps de discuter avec les producteurs, ils vous parleront avec passion de leurs produits et vous donneront des conseils de préparation. Bonne balade sur les marchés de la Provence verte.

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0: d'habitude.
1: Les discrets présentent. Curieuse expression.
2: On les préserve de tout.
3: Ben, c'est les parents qui préservent.
2: Oui, voilà. En général, oui. Oui.
3: Ils préservent l'enfant. Hein. Il ne faut pas qu'il soit contaminé par l'un ou par l'autre. Hein, on ne veut pas qu'il s'échappe.
2: Enfin, c'est vrai que quelquefois, ça les poursuit même plus loin.
3: Oui, oui.
2: Quand on les élève dans le cocon, après, plus loin, ils ne voient pas la réalité. Ils sont...
3: Parce qu'on
2: voilà.
3: voit bien quand
2: les
3: enfants à l'école, bon, bah, quand on va à l'école avec un enfant qui est élevé comme ça, chouchouté et tout ça, oui. Bah, il est timide,
2: et le pauvre,
3: il reste à sa place. Il faut toujours le pousser pour qu'il joue.
2: C'est ça, je pense, le principe.
3: Et puis, dans l'ensemble, à l'école, les autres enfants ne sont pas doux avec. Hein.
2: Ah oui,
3: la tête de Turc. Oui. Parce que les copains vont l'emmener. Hein. Ils vont dire, allez, tu viens faire une bêtise, d'abord, on va y aller.
2: Il va en souffrir, hein, c'est sûr. Ben moi, autour de moi, non. Je le vois comme ça, maintenant, ça peut... Ça,
3: oui, parce qu'après, l'enfant, il...

0: il évolue, hein, ça dépend son caractère aussi.
1: Ah, oui.
0: S'il a un petit caractère, un petit peu mou, tout ça, il va rester
1: timide, ouais.
0: Timide,
1: ouais.
0: Mais si, s'il peut évoluer, il peut suivre les copains. Hein.
1: Ça.
0: Ou alors, il faudrait que quand il rentre à la maison, à la mère, on le reprenne, le chouchoute encore.
1: Ça, c'est pas
0: ça.
1: Bon.
2: Moi, non.
1: Non, je crois pas.
2: Je pense pas.
1: Moi non plus.
2: Non. La vie veut que on les met devant la réalité, même très jeune. Hein.
0: Oui. Même de trop.
2: Ils comprennent, oui, même trop.
0: Ils
2: je vois ma petite toune là. Oh là là.
0: Ils sont hauts comme ça, qu'ils sont déjà.
2: Oui, ah là, oui. Hein. Là, ils sont. Oui. Enfin.
1: Mais ça vient peut-être aussi du fait que les femmes travaillent plus, ne sont plus à la maison.
0: Ils sont dans le cas. Ils vont à la crèche, puis après, on les met à la maternelle.
2: Oui, on les met vite devant les réalités.
1: Puis après, c'est l'école. Oui, rapidement.
2: C'est dommage, parce que moi, je vois la mienne, elle n'a pas le temps de rêver. Elle a 3 ans et demi. Il faut voir ça.

La météo pour ce mardi 6 octobre, après dissipation des brumes, le temps sera sec, ensoleillé et très doux au nord, mais plus nuageux au sud. Les températures pour ce mardi matin, 9 degrés seulement pour Lille, 11 à Paris, 12 degrés pour Strasbourg, 12 également pour Cherbourg, 13 à Dijon, à Orléans, à Nantes et à Brest, 14 degrés pour Lyon, 17 degrés sur Toulouse, Bordeaux et Biarritz, 17 également à Marseille et Nice et 19 degrés pour Perpignan et Bastia. Et pour ce mardi après-midi, 20 degrés sur la Normandie, 21 sur les Hauts-de-France et la Bretagne, 22 degrés en région parisienne et sur le centre-Val de Loire, 23 sur le Grand Est, 23 également sur la Loire-Atlantique, 24 degrés sur les Pays de la Loire, 25 à 26 en Nouvelle-Aquitaine, 26 sur l'Occitanie, de 22 à 24 degrés le long de la Méditerranée, 24 degrés également pour la Corse. 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

0: Nous sommes aujourd'hui le 5 octobre 1857. Un événement discret mais important a lieu à Camps-la-Source, l'ouverture officielle d'un atelier textile qui allait profondément marquer la vie du village au 19e siècle. Camps-la-Source, aujourd'hui connu pour ses collines boisées et ses fontaines, fut longtemps un village d'artisans. L'eau abondante qui jaillit de ses sources avait toujours nourri les moulins et favorisé l'installation d'ateliers. Mais ce 5 octobre 1857, les registres municipaux mentionne la création d'un atelier collectif de tisserands financé en partie par une société locale. L'objectif, répondre à la demande croissante de draps et de tissus pour Marseille et Toulon. L'installation ne payait pas de mine, une grande bâtisse en pierre située près d'un ancien moulin fut adaptée pour accueillir les métiers à tisser mécanique. Dès les premiers jours, le bruit régulier des navettes et des battements du bois résonna dans le quartier. Les habitants, surpris, disaient en souriant « On n'entend plus couler la source, on entend battre le métier ». La vie du village s'organisa aussitôt autour de cet atelier. Les hommes, mais surtout les femmes et les jeunes, venaient y travailler. On tissait du lin, du chanvre et parfois de la laine fournie par les troupeaux des plateaux voisins. Le rythme était dur, 10 heures par jour, parfois plus, dans un vacarme incessant. Mais pour les familles, c'était une source précieuse de revenus supplémentaires. La mémoire locale a conservé le souvenir de ce changement. Avant, la majorité des habitants vivaient presque uniquement de l'agriculture et de la vigne. Et après 1857, un équilibre nouveau apparut. On travaillait au champ le matin ou le soir et l'on passait la journée à l'atelier. Les veillées jadis occupées par le filage manuel se transformèrent en moments de repos où l'on commentait les nouvelles venues de Toulon ou de Paris. Un ancien cahier d'écolier retrouvé aux archives communales rapporte même une petite chanson que les tisserands fredonnaient pour accompagner leur labeur. « Bata bata à mon métier, fais du drap pour l'ouvrier et du pain pour la maisonnée ». Mais cette aventure industrielle connut vite ses limites. Dans les années 1880, les grandes manufactures de l'arrière-pays marseillais, mieux équipées et plus productives, commencèrent à concurrencer l'atelier de Camps-la-Source. La petite production villageoise peinait à suivre. Peu à peu, les métiers furent démontés et l'on retourna davantage à la vigne et aux champs. Pourtant, dans la mémoire du village, le 5 octobre 1857 reste une date particulière. C'est celle où, pour la première fois, Camps-la-Source entra dans l'ère industrielle, même de manière modeste. Les habitants aiment à rappeler que cette expérience leur a appris la solidarité. Quand une famille avait du retard dans son travail, les voisins venaient donner un coup de main. Quand une panne bloquait un métier, c'était tout le village qui s'y intéressait. Aujourd'hui, il ne reste que peu de traces matérielles de cet atelier. Une façade transformée, quelques engrenages rouillés conservés dans les greniers. Mais le souvenir demeure dans les récits des anciens qui parlent encore de ce temps où les tisserands donnaient le rythme au village. Ainsi, le 5 octobre nous rappelle que même les plus petits ateliers ont leur place dans l'histoire de la Provence verte. À Camps-la-Source, les métiers à tisser n'ont pas bâti une fortune industrielle, mais ils ont offert au village un moment singulier de modernité, une parenthèse où l'eau des sources se transforma en énergie sociale et économique.
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0: Bonjour, c'est Serge Surpin pour SatMag, chaque jour l'actu des médias sur cette fréquence. J'ai fait une pause cette semaine, je vous propose une sélection des meilleures chroniques de cette année.
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0: Un ami m'a dit récemment, intéressant tes articles, mais c'est trop long. La plupart des gens ne vont pas jusqu'au bout. Et figurez-vous que quand on écrit des chroniques dont le but était précisément d'expliquer, le compliment est un peu traître. C'est comme dire à un cuisinier que son repas était délicieux, mais qu'il faudrait maintenant le faire tenir dans une chips. Dans Amadeus, l'empereur Joseph II reproche à Mozart d'avoir mis trop de notes. Mozart lui répond qu'il y a exactement le nombre nécessaire. Je me reconnais assez dans cette conversation, à la modestie près. Mon ami me conseillait donc de faire plus court sur Facebook et de réserver les versions longues sur mon site surpin.fr. Et puis Nicolas Demorand lui a donné raison sans le savoir. Dans son émission sur France Inter Recto Verso, il raconte avoir publié sur Instagram un extrait de son émission de France Inter avec une philosophe. C'est pas le genre de vidéo qui ressemble à un chat qui tombe d'un canapé. Résultat pourtant, 650 000 vues et près de 2000 commentaires. Mais ce qui est encore plus intéressant, la vidéo durait 1 minute 32 et la durée moyenne du visionnage était de 30 secondes. Oui, 30 secondes. Assez pour se forger une opinion, pas assez pour entendre la fin de la démonstration. Nous vivons donc une époque formidable où l'on peut commenter un raisonnement avant même que celui-ci ait fini sa phrase. Sur les réseaux sociaux, on ne lit plus pour comprendre. On lit juste assez longtemps pour savoir si on est d'accord ou pas. Et ensuite on commente, et de préférence vigoureusement. C'est évidemment ennuyeux quand on exerce un métier qui consiste à expliquer les choses. Parce qu'expliquer, ça prend du temps. Pas une heure, mais rarement 30 secondes. Essayez d'expliquer la chronologie des médias en 30 secondes, au bout de 30 secondes, vous êtes encore à expliquer pourquoi elle existe. Au bout d'une minute, votre interlocuteur a déjà commenté. Essayez donc d'expliquer pourquoi une chaîne gagne un point d'audience en 30 secondes. C'est difficile. Dans un colloque d'ailleurs, celui qui vient défendre une idée dispose de 10 minutes, parfois 20. On discute ensuite. Sur les réseaux sociaux, on a inventé une méthode nettement plus efficace. On discute d'abord, et si l'on a vraiment un moment, on regarde ensuite ce que la personne avait à dire. Alors oui, mon ami avait raison, mais pas tout à fait comme il le croit. Il ne faut pas raccourcir la chronique, il faut raccourcir la porte d'entrée. Facebook devient une bande-annonce, le site, le film. Quelques lignes pour donner envie de publier sur Facebook, une idée forte, une question, une petite provocation si nécessaire, et la version complète sur mon site, surpin.fr, pour ceux qui veulent réellement comprendre. Car le temps, nous en avons. Nous enchaînons parfois 10 épisodes d'une série dans la même soirée. Et nous écoutons des podcasts qui durent très longtemps. Nous passons 45 minutes à lire des commentaires d'une vidéo que nous avons regardée 30 secondes. Le problème n'est donc pas que le temps ait disparu. Le problème, c'est que nous sommes devenus d'une exigence redoutable au moment de décider à qui nous l'accordons. Je vais donc continuer à écrire des chroniques de 3-4 minutes, parce qu'une idée un peu complexe, ça mérite plus qu'un slogan. Parce que, comme Mozart devant l'empereur, j'ai parfois envie de répondre que ce ne sont pas trop de mots, ce sont simplement ce qu'il faut. Mais sur Facebook, je vais essayer de faire plus court. Il me restera juste à expliquer en 30 secondes pourquoi il faut m'écouter plus de 3 minutes. Bah oui, je vais quand même pas réduire la chronique quand même.
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0: Bonjour, la mobilisation des lycéens continue dans toute la France avec 400 à 500 établissements perturbés aujourd'hui avant un acte 3 du mouvement. Demain, le Parti Socialiste et la CGT appellent à marcher aux côtés des élèves mardi pour les protéger. Le gouvernement va prélever en 2027 les 2,1 milliards d'euros d'excédents de l'UNEDIC, l'organisme lourdement endetté qui gère l'assurance chômage. C'est ce qu'annonce le ministre du Travail Jean-Pierre Farandou dans une tribune publiée dans Le Monde jeudi dernier. Les dirigeants de l'organisme soutenaient que l'assurance chômage ne doit pas être une variable d'ajustement des finances publiques. Le nombre de personnes vivant dans la grande pauvreté a augmenté de 37% entre 2018 et 2025 selon une étude publiée ce lundi. L'analyse repose sur les données des Restos du Cœur. Elle alerte sur le fait qu'une personne sur 10 risquait d'avoir recours à l'aide alimentaire au cours de la prochaine décennie. 12 ans après la violente collision entre un TER et un TGV à Danguin dans les Pyrénées-Atlantiques qui avait fait 36 blessés en 2014, le procès de la SNCF et de SNCF Réseau s'est ouvert aujourd'hui devant le tribunal correctionnel de Pau. Poursuivi pour blessures involontaires, les deux entités doivent répondre d'un défaut de maintenance sur des câbles de signalisation rongés par des rats. Au Brésil, le sénateur conservateur Flavio Bolsonaro, fils de l'ex-président d'extrême droite Jair Bolsonaro, est arrivé en tête du premier tour de la présidentielle avec 47,06% des voix contre 45,12% pour le président sortant de gauche Luiz Inácio Lula da Silva. Flavio Bolsonaro se présente comme une version plus modérée de son père, condamné à 27 ans de prison, rappelons-le, pour tentative de coup d'État en 2022. C'est la fin de ce flash, une très bonne journée à toutes et à tous.
1: Bonjour à toutes et à tous, voici votre flash d'information en Provence verte. Côté météo, le temps sera changeant aujourd'hui, avec quelques ondées éparses dans l'après-midi, puis un soleil voilé. Il est prévu environ 23 degrés vers 14h, avec un vent faible. Demain matin, retour d'un beau temps ensoleillé, avec 17 degrés au plus frais et un vent d'est faible à modéré. À la suite des incendies de cet été, les falaises qui surplombent le parc départemental du Vallon-Sourne, entre Corrence et Châteauvert, restent fragilisées. Des chutes de blocs ont déjà été constatées et d'autres rochers menacent encore de tomber. Le département maintient donc la fermeture du parc et de la RD45 pour des raisons de sécurité. À Corrence, les conséquences de l'incendie du Gros Bessillon se font toujours sentir chez les viticulteurs. La cave des vignerons de Corrence envisage notamment de créer une cuvée solidaire dédiée à l'incendie pour conserver une trace de cet épisode qui a profondément marqué le village. Une initiative qui pourrait aussi permettre de soutenir les viticulteurs touchés. À Rougier, 620 poules ont trouvé une nouvelle famille en une seule matinée. Une opération d'adoption qui permet à ces animaux d'échapper à l'abattage et de rejoindre des particuliers souhaitant les accueillir chez eux. Et pour vos sorties du week-end prochain, plusieurs rendez-vous sont annoncés. À Brignoles, le festival d'humour Drôle de Chouette revient pour sa deuxième édition, vendredi 9 et samedi 10 octobre, avec notamment Philippine Delair le vendredi soir et Philippe Lelouch le samedi. Enfin, à Tourve, samedi 10 octobre, place à la quatrième édition de Fête de la Soupe, dès 14h30 cours de la République, avec spectacle, concerts, animations et dégustation de soupe jusqu'à minuit. L'accès est libre. C'était votre flash d'information locale sur Radio Couleur Sud. Très bonne journée à tous.
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1: 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Quand il existe, il stimule le cerveau et apaise le stress. 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

0: de l'isolement social qui fait référence dans notre pays. En 2025, nous documentions 750 000 personnes de plus de 60 ans en situation de mort sociale, c'est-à-dire coupées de tous les cercles de sociabilité, la famille, les amis, les voisins et la vie associative. Et 2 millions de personnes en grande fragilité, c'est-à-dire coupées au moins de deux de ces cercles de sociabilité. On dit souvent aux petits frères, quand nous prenons en charge une personne âgée isolée, que nous contribuons à la remettre dans la vie.
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0: 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Nous avons aussi Solitude Écoute. C'est un numéro de téléphone qui permet de rentrer en contact avec nos bénévoles. C'est un numéro de téléphone qui fonctionne tous les jours de 15h à 20h. Le lien social, c'est l'affaire de chacun et chacune d'entre nous. C'est quelque chose qui est extrêmement précieux pour avoir un vivre ensemble de qualité.
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bien voilà, c'est la fin de ces Proventinales. J'ai été ravi de passer cette fin de matinée avec vous. On se retrouve demain. D'ici là, passez une bonne journée à l'écoute de Radio Couleur Sud dans la Provence Verte.

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1: Bonjour à tous, dont l'actualité musicale du jour. On parle de The Weeknd. The Weeknd dévoile Tokyo, un titre inédit inspiré d'un célèbre dessin animé japonais. The Weeknd a créé la surprise au Japon en dévoilant Tokyo, un titre inédit, aux côtés de la chanteuse Yoko Takahashi. Une collaboration qui rend hommage à un célèbre dessin animé des années 90. The Weeknd continue donc de surprendre ses fans. Alors qu'il vient de lancer la dernière partie de sa tournée mondiale en Asie, l'artiste canadien a interprété un titre inédit, Tokyo, lors de son concert près de la capitale nippone. Pour ce nouveau morceau, The Weeknd s'est inspiré de Neon Genesis Evangelion, une série d'animations japonaises culte sortie en 1995, dans laquelle des adolescents pilotent des robots géants pour combattre de mystérieuses créatures. La chanson reprend donc des éléments, le célèbre générique d'ouverture de cette série. Pour le moment, aucune date de sortie officielle n'a été annoncée pour le single Tokyo. Pour l'écouter, il faut se rendre directement sur les réseaux sociaux de l'artiste. Il s'agit du deuxième morceau inédit dévoilé sur scène par The Weeknd cette année, après Rio, sa collaboration avec la chanteuse Anita, présentée en avril dernier. On se retrouve très vite avec d'autres actualités musicales.

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La météo pour ce mardi 6 octobre, après dissipation des brumes, le temps sera sec, ensoleillé et très doux au nord, mais plus nuageux au sud. Les températures pour ce mardi matin, 9 degrés seulement pour Lille, 11 à Paris, 12 degrés pour Strasbourg, 12 également pour Cherbourg, 13 à Dijon, à Orléans, à Nantes et à Brest, 14 degrés pour Lyon, 17 degrés sur Toulouse, Bordeaux et Biarritz, 17 également à Marseille et Nice et 19 degrés pour Perpignan et Bastia. Et pour ce mardi après-midi, 20 degrés sur la Normandie, 21 sur les Hauts-de-France et la Bretagne, 22 degrés en région parisienne et sur le centre-Val de Loire, 23 sur le Grand Est, 23 également sur la Loire-Atlantique, 24 degrés sur les Pays de la Loire, 25 à 26 en Nouvelle-Aquitaine, 26 sur l'Occitanie, de 22 à 24 degrés le long de la Méditerranée, 24 degrés également pour la Corse.

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1: Bonjour, demain mardi à Cotignac, c'est sur le cours Gambetta et la place Joseph Sigaud de 8h à 13h que vous attendront les produits frais et locaux, les textiles, les vins, les traiteurs et les artisans. Découvrez les produits du terroir et l'artisanat local au marché de Tourve, cours de la République de 7h30 à 12h30. Enfin, flânez sur les étals du marché de Garéoul et dégustez les saveurs de la Provence verte dans le centre-ville de 7h30 à 12h30. Mon conseil du jour, prenez le temps de discuter avec les producteurs, ils vous parleront avec passion de leurs produits et vous donneront des conseils de préparation. Bonne balade sur les marchés de la Provence verte.

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1: Bonjour au football, Ligue des Nations. Hier soir, l'Allemagne et la Grèce se sont neutralisés 0 partout. Les Pays-Bas se sont défaits de la Serbie 2-1. Même score entre le Portugal et la Norvège. Le Danemark s'est imposé face au Pays de Galles 1-0. Rugby en clôture de la 5e journée du top 14. Hier soir, Montpellier a signé une nette victoire face à Toulon, 28-0 sur la pelouse copieusement arrosée par la pluie du stade de la Mosson. Montpellier qui retrouve la première moitié du classement, le RCT pointe désormais dans la zone rouge. Remco Evenepoel est le nouveau champion d'Europe de cyclisme sur route, deux fois deuxième en 2021 et 2025. Le Belge s'est emparé de la tunique blanche et bleue. Hier en Slovénie, il s'est imposé de quelques centimètres devant l'Italien Giulio Ciccone. Evenepoel succède à Tadej Pogacar, insuffisamment remis de sa chute sur la Vuelta pour défendre son trône sur ses terres natales. Handball Star League, Lucerne Nîmes a finalement battu Aix-en-Provence hier 35-33 à domicile, mettant ainsi fin devant 2700 spectateurs à une série de 6 victoires consécutives pour les Provençaux. Les hommes de Guillaume Sorina ont été menés une seule fois en seconde période avec ce 4e succès en 5 journées. Nîmes se retrouve 2e ex-aequo en championnat avec Nantes à 2 points du leader Paris. Basket, Paris a remporté le match de clôture de la 2e journée de Betclic Elite hier soir sur le parquet du Mans 101-103 et reste invaincu en championnat. Plutôt en déplacement à Gravelines, Dunkerque, l'ASVEL a signé une 2e victoire en 2 matchs de Betclic Elite cette saison, tous disputés à l'extérieur, une victoire 65-70. Tennis, Léolia Jean-Jean tient le premier trophée en simple de sa carrière professionnelle pour sa 3e tentative lors d'un tournoi WTA 125, l'équivalent d'un challenger sur le circuit masculin. La 109e mondiale est parvenue à ses fins hier suite à une victoire sur sa compatriote Loïs Boisson en finale à Adana en Turquie, un titre qui va lui donner un surplus de confiance en vue de la fin de la saison. C'est la fin de ce Flash Sport, une très bonne journée à toutes et à tous.
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ne sais pas si elle est sentimentale, mais j'ai de l'éducation. Alors je vous dis bonjour, bonjour et bienvenue avec Denis dans cette nouvelle addition des succès et titres oubliés des années 70, 80 et 90. Le total fait 240. R240, c'est cette petite heure de souvenirs que je vous propose. Et on a donc commencé avec l'éducation sentimentale de Maxime Le Forestier. On est vraisemblablement, en 1972. Notez que cet album sur lequel on retrouve aussi San Francisco, Le Parachutiste et bien d'autres succès de Maxime Le Forestier est l'un des 33 tours les plus vendus de l'histoire du disque en France. Entre 1973 et 1977, il s'en vendra près de 2 millions. Rien que ça. Et avec ces bien jolies chansons que l'on aimait tant. Voilà pour ce que je voulais vous dire sur l'éducation sentimentale et sur Maxime Le Forestier dans les années 70. Enchaînons maintenant avec les années 80 et avec une reprise. En 1987, le single sort à l'automne 1987 et ce n'est pas le plus gros succès d'un album que l'on connaît surtout pour Traces de toi et La fièvre dans le sang. L'album s'appelle Tendre fièvre, c'est le sixième album d'Alain Chamfort, il sort en octobre 86 et ce titre est donc une reprise de Barry White, 1974 donc si ma mémoire est bonne pour l'original, ça devait être Can't Get Enough. En français, en tout cas, c'est devenu Déchaînement.

0: enregistré en 1990 et sorti dans les bacs britanniques en octobre 1991. Ce titre, composé par Brian May, guitariste du groupe Queen, et arrangé par l'ensemble des membres du groupe, se caractérise aussi par l'utilisation d'un synthétiseur qui reproduit la sonorité d'un orchestre à cordes. Du coup, Wikipédia, quand on lui demande le genre, eh bien, il nous sort que c'est du rock, du hard rock, du rock symphonique et de l'art rock. Voilà, pour ce Show Must Go On, le spectacle doit continuer, issu de l'album Innuendo du groupe Queen. Il s'agit de la dernière chanson diffusée du vivant de Freddie Mercury, le chanteur de Queen, qui était déjà très affaibli par le virus du SIDA, ce virus qui aura raison de lui le 24 novembre 1991, après une bronchopneumonie. The show must go on, c'est aussi ce que je peux vous dire tout de suite. Le spectacle continue avec la deuxième partie de R240. On aura un oublié des années 70, notre séquence Dance Floor avec un titre dansant des années 70, un autre des années 80 et un dernier des années 90 avant de se quitter. Nous aurons aussi la reprise. Là, on se rapproche de nos années d'aujourd'hui avec un titre qui, à l'origine, était dans les années 70, 80 ou 90.
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1977 pour ce titre oublié des années 70. Ce n'est pas la première fois qu'ils chantaient ensemble. Ils ont commencé en 1975. Albano et Romina Power, couple à la scène et à la ville jusqu'à la fin des années 90. Ah bah oui, oui, oui, alors c'est un peu kitsch, on dit aujourd'hui ce titre, mais qu'est-ce que c'était bon. Et pour tout vous dire, c'est grâce à ma chérie Mimi que vous l'écoutez dans l'émission. C'est elle qui m'a dit, oui, il y avait une chanson dans les années 70 qui s'appelait Enlacée sur le sable, je crois. Et moi, ça me disait rien. J'ai recherché et j'ai retrouvé, effectivement, Albano et Romina Power, que je connaissais surtout dans les années 80 pour le magnifique Felicita. Tenez, justement, les années 80. On va y passer tout de suite avec 1985 et ce grand succès de Sting. Très, très grand succès, surtout en France. C'était à l'époque le 636e single le plus vendu en France. Deuxième place dans les classements de vente. Aux États-Unis, il n'a atteint que la 16e. La 12e au Royaume-Uni, ceci dit, c'est déjà pas mal. Message humaniste, d'espoir. Bah oui, la guerre froide, on en sortait tout juste. Et Sting se disait que pour qu'il y ait un avenir, il faut espérer que les Russes aiment leurs enfants aussi. Voilà Russians, donc. Sting, tout de suite dans ce R240. Et puis dans les années 90, tout début des années 90, nous verrons Patricia Cass qui regarde les hommes qui passent.

premier single extrait du deuxième album de Patricia Cass après le succès de Mademoiselle Chante le Blues, l'album Scène de vie. Et puis, auteur-compositeur, Didier Barbelivien, François Bernheim. Beau succès donc avec ces hommes qui passent. Didier Barbelivien, tenez, on va le retrouver dans le début de notre série dansante, puisqu'il a collaboré avec Guy Matteoni. Enfin, il a participé aux paroles, Guy Matteoni à la musique, avec Éric Chardin. Pour succès de la toute fin des années 70, 1979, assez disco, et qui a été écrit après la canicule de 1976 en France par donc Éric Chardin qui l'interprète. Allez, je vous donne quand même, vous ne le savez peut-être pas, son nom de naissance à Éric Chardin, Jacques André Puissant. Et ben voilà, ça va être puissant, l'été sera chaud pour vous faire danser, 1979 donc. Et puis les années 80 avec Modern Talking, You're My Heart, You're My Soul. Les années 90 avec Le Rythme de la Nuit en version originale. Allez, on danse.

Corona, ce n'est pas que le nom d'une boisson mousseuse d'origine mexicaine et appréciée par le président Jacques Chirac. C'est aussi le nom d'un groupe d'eurodance et c'est d'ailleurs la chanteuse brésilienne Olga Souza qui, en arrivant en Italie en 90, prend ce pseudo de Corona et le groupe se fonde avec elle et le compositeur, auteur, compositeur, producteur italien Francesco Bontempi, aussi connu sous le nom de Lee Mauro. Très grand succès en 94 donc avec ce titre The Rhythm of the Night qui constitue le plus grand tube dance à la fois de cette année-là et du groupe, un titre qui est sorti en 1993 et qui se fait donc ce succès en 1994. Ça reste aujourd'hui un des classiques de l'Eurodance et du dance floor en général. Il y a de très très nombreux remixes de ce Rhythm of the Night, le rythme de la nuit que l'on abandonne pour refermer la deuxième partie de ce R240 avec des balles populaires. On est avec Michel Sardou au tout début des années 70. Je vous en ai déjà parlé, je crois. Il vient de se faire... Si, carrément. Il vient de se faire mettre à la porte de chez Barclay, car il ne vend pas assez. Michel Sardou et puis Régis Tallard et Jacques Revaux, son brain trust, lui dit « Mais il faut faire du populaire !» Et Michel Sardou dit « Du populaire ? Mais qu'est-ce que ça veut dire, le populaire ? Il y a déjà les marchés populaires, les balles populaires. » C'est cette phrase qu'entend Vlin Bugy, et elle écrit ce texte donc pour Michel Sardou avec la complicité de Jacques Revaux. Premier véritable grand succès de Michel Sardou, les balles populaires qui vous font tourner ou rester près du comptoir en bois, à votre choix.

On est en 1983 avec ce qui sera le plus gros succès de l'album Les Petits Mots de Dalida, la chanson Mourir sur scène. Drôle d'histoire que cette chanson, Dalida ne l'aimait pas trop au début, c'est son frère Orlando qui la convainc de la chanter. Elle est écrite par Michel Jouvaux et Jeff Barnel qui compose la musique sur des paroles que Michel a d'abord écrites en pensant à l'amour d'un chanteur pour la scène et le public. Il pensait à Johnny Hallyday ou Michel Sardou, mais le compositeur donc lui demande d'adapter le texte en incluant des références à la vie de Dalida comme sa tentative de suicide en 1967. Il est convaincu que cette chanson est faite pour la chanteuse. Le titre sera placé en face B, en fait, des Petits Mots en face A, mais c'est bien lui qui aura le succès Mourir sur scène. Et ça sera une des chansons les plus emblématiques de la fin de carrière de Dalida, avec Pour en arriver là, qui est sorti, lui, en 1985, soit tout juste 2 ans avant la mort de la chanteuse. Allez, notre rendez-vous maintenant avec la reprise. La chanson originale date de 1989. Elle est signée François Fellman et Jean-Marie Moreau. François Fellman qui était alors le compagnon de Caroline Legrand, qui n'est autre que la maman de Joy, qui l'a aussi chantée. Elle continue une carrière artistique et surtout s'implique dans la défense des animaux. Mais là, la reprise, elle est signée de notre amie Chantal. Chantal Priou, du duo Les Intemporels. 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

0: 1990 pour ce deuxième succès de Jean-Pierre François. Le premier, c'était forcément le grand succès de l'été 89, Je te survivrai, qui atteint la deuxième place au top 50 malgré un départ discret.
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6: La météo pour ce mardi 6 octobre, après dissipation des brumes, le temps sera sec, ensoleillé et très doux au nord, mais plus nuageux au sud. Les températures pour ce mardi matin, 9 degrés seulement pour Lille, 11 à Paris, 12 degrés pour Strasbourg, 12 également pour Cherbourg, 13 à Dijon, à Orléans, à Nantes et à Brest, 14 degrés pour Lyon, 17 degrés sur Toulouse, Bordeaux et Biarritz, 17 également à Marseille et Nice et 19 degrés pour Perpignan et Bastia. Et pour ce mardi après-midi, 20 degrés sur la Normandie, 21 sur les Hauts-de-France et la Bretagne, 22 degrés en région parisienne et sur le centre Val-de-Loire, 23 sur le Grand Est, 23 également sur la Loire-Atlantique, 24 degrés sur les Pays de la Loire, 25 à 26 en Nouvelle-Aquitaine, 26 sur l'Occitanie, de 22 à 24 degrés le long de la Méditerranée, 24 degrés également pour la Corse.
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8: Nous revoici dans votre radio les affreux Jojo avec Laurence Roati qui est en pleine forme, qui a une patate de fou.
9: Mais oui, bonjour.
8: Comment ça va Lolotte?
9: Vous savez quoi? J'ai trouvé l'amour, mais rien du tout, je suis toujours toute seule
8: toujours
9: avec mon
8: pas.
9: Chat et je suis très bien, voilà, t'es, voilà.
8: Et puis laissez-moi tranquille.
9: Alors, laissez-moi tranquille.
8: Bon, d'accord, mais ça va venir, vous inquiétez pas, oui. On va vous retrouver tout à l'heure avec une Lolo Web et un petit jeu à la fin de l'émission, ça vous va?
9: D'accord.
8: Vous étiez pas au courant.
9: Mais je suis sur le coup.
8: Yann Morel est là. Bonjour Yann.
10: Oui, bonjour.
8: Alors vous changez d'humeur.
10: Oui.
8: Voilà,
10: souvent.
8: Vous, c'est un billet d'humeur que vous allez nous faire aujourd'hui.
10: Exactement.
8: Vous faites des comptes, vous faites des flashs, et là, vous allez faire un billet d'humeur.
10: Je suis multicasquette.
8: Mais c'est bien ça, on a besoin de gens comme vous. Jérôme est là. Bonjour Jérôme.
11: Oui, bonjour.
8: Va bien?
11: Très bien.
8: Va bien. Question call pour vous, et puis quelques brèves de comptoir peut-être.
11: Ouais, puis j'ai une blague là. Avant de la perdre.
8: Ah ben allez-y alors.
11: C'est deux copines qui se retrouvent et puis il y a l'une qui dit à l'autre ce régime. Mais écoute, pas encore terminé là, je devais perdre 8 kilos. Ah ok, il t'en reste combien à perdre? Ben plus que 12.
8: Bien.
9: Ça s'est
8: Virginie.
9: Bien passé.
8: Et là, avec la machine à café tout à l'heure.
9: Oui. Hein, ah oui, oui, oui.
8: Tout à l'heure, je sais le sommaire de l'émission.
9: Oui.
8: Avec la cohabitation homme-animal.
9: Oui, cohabitation homme-animal.
8: Ok, on a fait le tour, on fait une blagounette. Ouais. Yann, vous en avez une?
10: Oui, pourquoi pas.
8: Allez-y.
10: Alors, c'est deux Belges qui partent à la chasse. Non, je déconne.
8: Ah ouais, non, ça t'est déjà fait.
10: Dans une autre émission pas si lointaine. Non, alors là, c'est deux Belges. Ils marchent dans la rue. Et puis, à un moment, il y a un pigeon qui passe. Et il fait ce besoin sur la tête d'un des deux. Ah, alors, il met la main sur... Ah, oh, c'est dégueulasse, dis donc, j'ai un pigeon qui m'a fait sur la tête. Et puis, il y a l'autre qui fait « Attends, je vais chercher un mouchoir pour l'essuyer. » Et l'autre, il lui fait « Oh, laisse tomber, il est trop loin maintenant.
8: » C'est bien. Moi, j'ai une blague pour vous, Lolotte.
9: Oh, allez-y.
8: Ouais, ouais. C'est une copine qui te dit « La seule personne de confiance pour garder un secret, c'est ton mari. Il ne peut pas le répéter vu qu'il ne t'a pas écouté. » Virginie.
9: C'est drôle, hein? dans une grande piscine publique, il y a le maître nageur qui s'approche d'un baigneur et qui lui dit monsieur, je vous prie là d'aller vous rhabiller immédiatement là et de ne plus jamais remettre les pieds ici, hein. Ça c'est pas possible. Et pourquoi donc? Il lui dit l'autre, ben parce que quand même, vous avez fait pipi dans la piscine là, je vous ai vu. Oh, ça va, il lui dit l'autre, vous savez très bien que tout le monde fait ça, je suis quand même pas le seul. Ah non, mais du haut du plongeoir, si.
8: Bien.
11: Alors c'est une végane, puisque c'est la mode.
10: Renault
11: c'est
10: végane.
11: La Renault végane. C'est une végane qui tente de convaincre un ami, tu vois, de faire pareil. Et de pas manger de viande. Et elle lui dit, tu te rends compte, les petits agneaux, les veaux, tout ça, c'est mignon, mais franchement, mais comment on peut manger de telles créatures? Et là, le mec, il lui répond, c'est une question rhétorique ou tu veux un conseil de cuisson?
8: Bien, ces deux copines, elles discutent, il y en a une, elle dit, bon, moi, j'arrête l'alcool, hein, c'est mauvais pour les jambes. Et l'autre, elle lui dit, ah, pourquoi? Pourquoi ça les engourdit? Et l'autre, elle répond, non, ça les écarte. Oh, si, c'est bien. Si, c'est bien. J'en ai pas souvent, moi.
9: Et ben voilà.
8: Et ben voilà.
9: Une petite dernière.
8: Bien. Oh, on a du temps. Allez. Plein. On fait une tournée.
9: Ah ouais.
8: Une tournée.
9: C'est dans une salle d'opération. Une superbe jeune femme est étendue sur la table, complètement nue. Et alors là, il y a le chirurgien qui s'approche et au moment où il se penche sur elle, elle ouvre les yeux. Elle ouvre les yeux et elle lui dit, chérie. Il va falloir trouver un autre endroit pour nous rencontrer. La sécurité sociale commence à tiquer, là.
8: Bien. Jérôme.
11: C'est une... Non.
8: D'accord. Non, pas celle-là. Elle passera pas, c'est ça que
11: non,
8: vous voulez
11: voilà,
8: dire.
11: Non, voilà, c'est ça.
8: Bon, eh bien, trouvez-en une autre.
11: Ouais. Alors, c'est une blonde qui rentre dans une pharmacie. Elle tend son ordonnance donc au pharmacien. Et puis, elle lui dit, c'est pour ma tati. Et puis, le pharmacien jette un rapide coup d'œil... au médicament qui est prescrit, et puis elle connaît le générique, votre tati. Et mais chez Tati Tatou. Mais quel rapport?
8: Ah, c'est ça, c'est fini?
11: Ouais.
8: Ah oui, d'accord.
9: Bon, alors, c'est trois naufragés, on peut pas rester là-dessus.
8: Non, on peut pas rester là-dessus.
11: Vous vous rappelez plus de la pub Tati?
8: Si, si, bien
9: faire,
8: sûr.
9: Tu vas nous faire couler, toi. Alors, c'est trois naufragés qui sont sur un radeau.
11: Ah, bah, excusez-moi, c'était signé Titi, c'est pour ça.
9: Ah, d'accord. C'est trois naufragés qui sont sur un radeau. J'ai une idée, dit le premier. Pour passer le temps, on n'a qu'à faire un golf miniature, ok? Allez, je fournis la canne. Bon, allez, ok, d'accord, répond le deuxième. Moi, je fournis les balles. Ouais, moi je veux pas jouer, hein, dit le troisième.
11: Bien. C'est Titi aussi.
8: Ouais, c'est Titi aussi.
11: Oui.
8: Allez, moi quand je m'ennuie, j'envoie un SMS à un numéro inconnu. Vous savez que je fais ça. Et puis j'écris, c'est bon, j'ai caché le corps. Maintenant, on fait quoi? Voilà. On se retrouve dans un instant.
9: On peut pas tenir là-dessus.
8: Mais si, on peut. T'envoies un numéro inconnu comme ça, tu dis, j'ai caché le corps. On fait quoi maintenant?
9: Oh,
8: c'est rigolo.
9: Et on t'a déjà répondu?
8: Non.
9: Mais j'ai perdu mes amis.
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1: Il est multipasse, multifonction, c'est le couteau suisse de cette émission, c'est Yann Morel qu'on retrouve maintenant.
2: Oui.
1: Vous faites plein de trucs.
2: Mais oui.
1: Des contes, des blagues, des flashs. Et maintenant, c'est un billet d'humeur.
2: Exactement.
1: Ah. Allons-y, mon Yannou.
2: En fait, je voudrais vous parler des émissions de cuisine.
1: Ouais.
2: Vous savez, parce que depuis plusieurs années, alors on a pu voir fleurir dans le paysage audiovisuel les émissions culinaires. Alors, il s'agit plus du tout de Maïté et sa fidèle Micheline, nous faisant part de leurs recettes et tuyaux pour briller lors de votre prochain repas de famille avec belle-maman. Non, la plupart de ces émissions sont maintenant basées sur la compétition.
1: Mmh.
2: Alors, le but de ces émissions est de se faire s'affronter des cuisiniers sur des épreuves culinaires pour déterminer lequel d'entre eux sera le plus meilleur. Alors, il faut savoir que ces programmes sont construits comme les films, c'est-à-dire qu'ils répondent à des codes.
1: Ouais.
2: Je m'explique. Quand vous entendez une petite musique triste, eh bien, vous pouvez être sûr que la scène que vous regardez est emplie d'un sentimentalisme dégoulinant où l'on voit un candidat pleurer en lisant le message d'un de ses proches, par exemple. Et donc, il lit la lettre, genre écrite par sa maman ou sa grand-mère ou machin. Et après, du coup, il commente. Oh, pour moi, c'est hyper important que ma mère soit fière de moi parce que c'est elle qui m'a appris à faire la cuisine, quoi. Et qu'aujourd'hui, si je gagne, ben, j'aurais pas perdu, quoi. Et je pense à mon chien aussi parce que c'est lui qui m'a appris à me lécher. Enfin bon. Alors. Voilà, et vous pouvez être sûr, c'est toujours construit de la même
1: mais
2: façon.
1: Oui.
2: Voilà, et on essaie de vous tirer la petite larme et tout. Alors, il y a aussi, bien évidemment, la musique pour quand l'action se fait intense, ou quand le suspense est à son paroxysme. Et quand je dis paroxysme, oui, c'est insoutenable. Va-t-il gagner ou pas? Sa blanquette de veau sera-t-elle savoureuse? La réponse après une page de pub? Non, mon corps ne pourra jamais tenir. Non, excusez-moi, mais c'est tellement intense. Vraiment. Non, mais après, par contre, c'est sympa de voir les plats qu'ils arrivent à faire en disant « Bon, ça, c'est la base. C'est un truc que tout le monde peut faire. »
1: Ça, je le fais. Moi, je le fais, moi. Moi, je le fais.
2: Alors, non, parce que, bon, faire cuire des pâtes, oui, on est d'accord. Faire déglacer du jus de viande, je sais même pas ce que ça veut dire, déglacer. Dégueulasser, oui, ça, avec du jus de viande, ça, je peux faire, mais déglacer, je sais pas. Alors, déjà, faudrait qu'ils arrêtent un peu de se la péter. Et les chefs, pareil, ils font que d'employer des mots qu'on comprend même pas. Non, mais c'est vrai, c'est chiant à la fin. Moi, je dis, les candidats, ils devraient s'affronter sur un ring qui se fit d'étorgnoles entre deux plats. Ça serait un peu novateur. Et puis, on s'emmerderait peut-être un petit peu moins. Enfin, voilà.
1: C'était votre point de vue. Vous regardez, vous, beaucoup les émissions comme ça
2: Télé-réalité. Moi, ma femme est une inconditionnelle.
1: Ah ouais?
2: Ah ouais. Elle a deux, trois émissions comme ça.
3: Ah, où, moi, j'ai L'Amour est dans le Pré. Oh.
4: Et d'ailleurs, c'est ce soir ou pas? C'est ce soir. On est
1: on
4: lundi.
1: On va vous inscrire, Lolotte. On va vous inscrire dans L'Amour et dans le Pré. Non, ça
4: mais
1: vous dit?
4: Alors, ah oui, fait, mais grave. Moi, je suis au bord du désespoir. Alors, je m'en fous.
3: Au début, je trouvais ça rigolo. Et puis, en fait, en l'émission de Plaza, bon, il fait exprès de faire tomber des trucs.
1: Oui, moi, j'imagine il fait exprès d'être maladroit.
3: Si il est chez moi et qu'il casse un truc que j'aime bien,
2: il sera pas là pour le deuxième jour de tournage.
1: Il pourra pas faire d'autres émissions.
3: Je me doute que c'est du montage. Après, des mecs qui sont sur Paris. Oui, on cherche au T3 de 38 mètres carrés. Oui, oula, à Paris, oui. Votre budget? Oh, on a 850 000 en frais de notaire. Hein? Mais t'es qui, toi, mec? 850 000 pour une cage à poules. Mais
1: bah oui, bah oui.
3: Et ils savent pas qu'il y a des gens qui ont pas ça, en fait.
2: Non, mais ils s'en foutent.
4: Mais c'est Paris,
3: non,
4: hein.
3: Non, oui, mais Paris, mais même t'as Lyon, t'as Toulouse.
4: Mais non, mais chouchou, la canne océan, si t'as une lucarne qui donne sur l'océan, on est à 10 000 euros le mètre carré.
3: Oui.
4: Donc, 10 mètres carrés, 80 000.
3: Oui, mais ça reste pas à 850 000, c'est 50 mètres carrés.
4: Ah, mais là, on est à 20 000 euros le mètre carré.
3: Et c'est très très cher. Les émissions culinaires, t'as essayé de les refaire, toi?
1: Non, j'ai jamais réussi.
3: Ah oui, voilà.
1: Non, moi, je fais des pâtes.
3: Eh oui, parce que
1: des pâtes, c'est de la purée.
3: Oui, mais oui, non, mais alors oui, tu vois, une émission qui te dit, faites un truc bon avec votre frigo. Parce que
2: ça, pourquoi pas.
3: Bon, faire un truc bon avec du homard, du foie gras et du truc, tout le monde sait le faire.
1: Hein. Oui, bien
3: d'accord,
1: sûr.
3: Voilà.
1: Virginie, je vous sens à l'écart de tout ça.
4: Oh oui, complètement.
1: Regardez pas, vous avez pas la télé, vous.
4: Alors moi, j'ai pas la télé, et puis mais bon, souvent j'ai accès à des endroits où les gens ont la télé.
1: Oui, il y a des gens dehors.
4: Plus normaux que moi.
1: Vous savez qu'il y a des gens dehors.
4: Mais bien sûr. mais effectivement, je trouve ça
3: moi, je rentre plus
4: très très très décevant et assez pauvre. Hein.
1: Vaut mieux avoir une machine à café.
4: Au mieux avoir une machine à café.
1: Ce sera dans quelques minutes, Virginie.
4: Oh, la
1: ça va être à vous.
4: Bah oui, c'est bon.
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1: C'est le moment de retrouver Virginie Bourdin avec cette chronique La machine à café. Aujourd'hui, c'est la cohabitation entre les hommes et les animaux. C'est ça ?
2: Oui, c'est ça.
1: Alors allons-y.
2: Alors, le sud-est
1: pas
2: australien.
1: Pas jingle, non, mais pas jingle,
2: non,
1: on s'en fout.
2: Rien. Ouais,
1: brut de décoffrage. Ouais.
3: Virginie, allez,
1: allez
3: basta.
1: Virginie. Allez, basta,
3: on est bientôt à l'apéro.
1: Allez, dépêche-toi là, mets-moi deux glaçons.
2: Le sud-est australien est coupé en deux par une barrière longue de plus de 5600 km. Ça s'appelle la barrière des dingos. Elle a été construite, donc non pas pour se protéger des fous, vous en doutez. Oui, artificielle.
4: Ah oui, quand même.
2: Et oui, quand même. Mais pour se protéger des dingos, les chiens
4: tout
2: sauvages
4: fabriqué en
2: australiens.
4: Capsule de bière.
5: Okay. Non, mais tu sais, t'as la barrière de corail. Bon, oui, c'est bon, naturel. Ça,
1: ouais,
5: bon, voilà.
1: Ouais.
5: Après, t'as la muraille de Chine, bon, qu'ils ont construit.
2: Oui, non, mais voilà.
5: Et là, il a fallu quelques poteaux, quand même.
2: Il a fallu quelques poteaux. 5600 km, ça commence à faire.
1: Ah oui.
6: Allumettes. Regarde ma tour Eiffel, elle est pas belle.
2: Et donc, cette barrière protège des dingos qui attaquent les moutons. Protège des dingos qui attaquent les moutons. Ce gris.

0: Mais tu lui mets un petit pull, tu l'installes à côté de toi devant la télé.
1: Tu lui parles.
2: Tu lui parles. J'ai fait des pâtes à faim. Tu veux manger? Qu'est-ce qu'on fait ce soir au resto?
3: J'ai mangé quelque chose, maman. Et il te répond pas, c'est normal, c'est un petit peu comme un vrai mari.
1: Tu l'as vu le chinois qui voulait devenir chien?
4: Oui, il voulait devenir chien.
5: J'ai vu ça.
1: Ah oui, il s'est fait fabriquer un costume où il rentre dedans et c'est l'assis, tu sais, le.
2: Oui, ouais.
1: Et là, il vient à quatre pattes, il boit de l'eau dans la gamelle. Mais,
2: non.
5: Mais si, mais il y a des gens.
1: Il y a des gens chelous. Hein. Le mec, qu'est-ce qu'il kiffe de se déguiser en chien, quoi? Enfin, je sais pas.
5: C'est bizarre.
3: Et qui c'est qui sent le cucu?
5: À Churchill, petite ville au nord du Canada, les habitants laissent leurs portes de voitures et de maisons ouvertes. Mais oui, mais pourquoi?
1: Mais pour pouvoir se déplacer facilement.
5: Non. En fait, il s'agit d'une mesure
0: parce
5: de sécurité.
0: Parce qu'ils ont perdu toutes les poignées.
5: Non, mais ça c'est chaud. Hein. En fait, il s'agit d'une mesure de sécurité pour permettre aux autres habitants de trouver refuge en cas de rencontre impromptue avec un ours polaire.
2: Ah oui.
5: Ouais.
2: Chez nous, ça arrive moins.
5: Donc on se dépêche, on rentre vite quelque part et on ferme la porte. La ville est la capitale mondiale des ours polaires avec plus d'un millier d'ours autour de la ville en été.
0: Art de garder comme ça, les polaires.
1: Les gars qui font du VTT, des randos et tout, il y a beaucoup maintenant, ils ont un casque normal.
2: Hein, ouais.
1: Parce que pour avoir fait du VTT, moi personnellement, j'étais content d'en avoir un. Il y a une tartine très belle. Et ils mettent des GoPros.
5: Oui.
2: Oui.
1: Là, tu vois un gars dans les bois, mais magnifique les bois. Et puis là, tu vois, donc il filme, il tourne la tête comme ça, et là, tu vois, sur le côté, comme ça, à 20 mètres devant lui, t'as une espèce d'ours, pas polaire, mais brun, mais mouse, tu vois.
2: Ouais.
1: Et là, tu vois le type qui commence à accélérer.
2: Ah bah oui, tu m'étonnes.
4: Mais l'ours accélère aussi parce qu'il est un petit vélo.
2: Et là, tu roules très vite.
1: Alors,
2: je sais pas,
1: c'est parce que tu sais, Internet, on peut faire plein de trucs.
3: Et là, la vidéo coupe.
1: Tu vois le gars, il pédale comme un taré, il tourne la tête. Donc là, tu vois toujours l'ours derrière, courir derrière lui.
2: Bah, ouais.
1: Le chemin, à un moment donné, t'as une embêtue, un arbre qui coince, tu vois. Le mec, il jette le vélo, il continue de courir. Je dis, tu regardes la vidéo jusqu'à la fin, en fait.
2: Ah bah oui.
0: T'es sûr que c'était pas plutôt le gorille vert plutôt qu'un ours?
5: J'étais en train d'y penser. Ce serait bien.
1: Mais tu dois flipper, sérieux.
5: Mais bien sûr.
1: Moi, je cours pas vite, mais là, je pense que.
2: Ah oui, oui, oui. Tu retrouves des ressources humaines.
1: Non, parce qu'un serpent, bon. Un serpent.
5: Ouais, déjà, ça court un peu moins vite qu'un ours.
1: Mais un ours, tu peux même pas monter dans un arbre.
5: Alors, et les crocodiles? Et les crocodiles, t'en penses quoi, les crocodiles? Suite à l'assèchement d'une rivière, une centaine de crocodiles du Nil se sont retrouvés coincés dans un étang au Burkina Faso, près du village de Bazoulé. Les habitants les ont alors pris en pitié, figure-toi, ils les ont nourris, désormais apprivoisés, les crocodiles se laissent approcher, toucher, et il est même possible de prendre une photographie confortablement assis sur un crocodile.
2: Ah ben bien sûr,
5: voilà.
2: Ça m'arrive souvent, moi.
5: Eh ben oui.
2: Bravo. Bravo Virginie.
5: Et on n'y pense pas, ça, avoir un crocodile comme animal de compagnie.
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1: Merci d'avoir choisi votre radio. Ce sont les affreux Jojo. Ils sont là. 1, 2, 3, 4. On est 5. Il y a Yann Morel, Laurence Ruati, Jérôme Delarue à Virginie Bourdin. Mmh. On va retrouver Lolotte maintenant.
2: Ouais.
1: Avec la Lolo Web.
2: Oui.
1: La alors, Lolo Web. C'est pas facile à dire.
2: Lolo Web.
1: La Lolo Web.
2: Vision apocalyptique, les amis. Ça se passe au Portugal, dans un petit village. Excusez-moi si j'écorche son nom.
1: Ouais.
2: Soa Lorenzo do Barrio. Voilà.
1: Ouais.
2: C'est, et c'est pas pire, franchement.
1: Non.
2: Vision d'horreur, un dimanche. Qu'est-ce qui se passe?
3: C'est pas ma faute, j'ai fait tomber la pétouillère et j'ai foutu partout. Mais j'ai fait réparer, j'ai fait ma calage, j'ai mis des petits morceaux, j'ai fait le mosaïque, j'ai fait très beau.
4: Couche pour chouer, t'avais les hélicoptères.
2: Alors vraiment panique chez les habitants de ce village, mais pourquoi? Alors quand on sait après ce que c'est, finalement c'est beaucoup moins paniquant. Mais sur le moment, oulala.
1: C'est un phénomène naturel?
2: Pas du tout.
1: Pas du tout.
5: Ouais, genre pas un feu de forêt,
4: ouais,
5: ou un
4: tremblement de terre,
5: quoi.
4: Un truc comme ça.
2: Non.
1: Un concours de jet de parpaing?
4: Est-ce qu'il y a... est-ce qu'il y a eu des animaux dans ton histoire?
2: Il n'y a pas d'animaux.
5: Ils ont
2: dû être pris dans le truc, mais il n'y a pas d'animaux.
1: C'est un mouvement, il y a panique alors, il y a un mouvement de panique apparemment.
2: Il y a panique. C'est quoi un nom portugais?
1: Un nom portugais?
2: Oui, donnez-moi un prénom portugais.
1: David.
2: Bon, mais il y a David.
4: Il y a des Kevin.
1: J'ai des potes portugais, ça s'appelle David.
2: David et Kevin, qui sont au deuxième étage de leur maison. Ils ouvrent les fenêtres et ils font oh là là, mon Dieu, qu'est-ce que c'est? C'est très bizarre.
1: Ah, d'accord.
2: Peut-être même au premier étage.
4: Une scoop vente?
2: Une soucoupe volante, non.
1: Ah, une soucoupe volante.
4: Une soucoupe volante?
2: Non. D'ailleurs, il y a plein d'images où ils en ont vu la dernièrement. Bon,
6: de l'eau, de l'eau partout.
1: Non, c'est pas naturel.
2: Non, c'est pas de l'eau partout.
6: C'est pas naturel.
4: Non, il y a pas d'animaux, c'est pas une invasion de quelque chose. Parce que les invasions, c'est chou, hein.
5: Sauterelles ou un truc comme ça.
4: Ouais, les sauterelles quand ça arrive.
5: Ça fait flipper, hein.
2: Et ben là, c'est pas ça.
4: Bon, nous, ils ont eu les punaises là, mais bon, les sauterelles quand même, c'est plus.
1: Ouais, les sauterelles, c'est. Il y a eu une grosse promo sur les truelles. Mouvement de panique. Ouah, youpi, ouah, moins 10%.
2: David, viens.
1: Grand déconne, ça va, c'est cliché, mais c'est rigolo.
4: Ouais. Ah, peut-être, non, mais même. Ou alors les brouettes ont été commercialisées enfin. Parce qu'il faisait tout à la main là-bas.
1: Il faut un permis brouette maintenant.
2: La ruée de. Donc, non.
1: Permis brouette.
6: C'est une ruée vers quelque chose?
2: C'est pas une ruée, mais ça a été vraiment la panique.
4: Est-ce que ça aurait pu arriver ailleurs que là?
2: En l'occurrence, non. Alors, oui, mais non. Tu verras, ce sera très clair quand
1: alors,
2: tu sauras.
1: Alors, d'accord.
4: Est-ce que c'est loin de... Oh, je ne me rappelle plus comment ça s'appelle. Il y a un endroit au Portugal, tu sais, où ils surfent la plus grosse vague du monde.
1: Ah oui.
5: Ah, ils se sont retrouvés avec un surfeur dans le salon. Ils étaient au deuxième étage.
2: C'est donc David et Kevin, ils ouvraient les volets.
1: Tiens, qu'est-ce que tu fous là?
2: J'ai vu Bernard qui était en train de surfer.
6: C'est pour ça que j'ai parlé d'eau, parce que je me demandais, est-ce que c'est pas un tsunami je sais plus.
1: Ah oui.
2: Alors,
1: Pouvez nous aider un petit peu.
2: Il y a un peu de l'idée quand même.
6: Il y a un peu d'idée.
2: C'est une invasion de quelque chose.
6: De mousse.
2: C'est pas de la mousse, mais effectivement, il y a un truc qui...
6: Des bulles.
2: C'est pas de l'écume. C'est pas des bulles, mais c'est effectivement un liquide qui va venir... Là, je vous aide beaucoup. Hein, qui va envahir les...
1: Ah, je l'ai vu. Je sais. Je dis rien.
2: Ah, dis rien.
1: Ouais,
5: c'est
1: ça
5: un volcan
1: j'ai vu.
5: Qui a éruptionné?
1: Non.
2: C'est pas un volcan
4: qui
2: a éruptionné.
4: Ah oui, mais aussi, je l'ai vu, oui.
1: Tu l'as vu aussi? Bon, mais on dit rien. Allez.
4: C'est une production.
2: C'est une production, ouais, on peut dire ça.
1: Oui,
2: ouais.
1: C'est une production.
4: Ouais. Ah ouais, mais c'est énorme.
1: Qui se consomme.
2: Ça y est, je balance ou pas?
1: Ouais.
2: Nous, on adore.
1: Que nous, on aime bien, ouais.
2: J'annonce, en fait, les rues sont inondées de vin rouge.
6: Non.
1: Du vin rouge partout.
2: Et on était où?
6: Mais pourquoi j'étais pas là?
2: Et en fait, c'est deux cuves d'une distillerie qui ont éclaté. 2,2 millions de litres de vin.
4: Mais arrêtez de lécher les trottoirs, mais.
2: Dans les artères du village. Mais du coup, il faut imaginer, David et Kevin qui ouvrent leur volet, là. Et du coup, c'est rouge. C'est du vin, c'est rouge. J'avais flippé. Tu sais pas ce que c'est. T'as pas goûté. Tu te dis, là, mon Dieu, c'est quoi? C'est du
4: sang. Déjà, si le mec, il te dit, ton voisin, pour déconner, c'est une bagarre au couteau, c'est rien. Oh, oh.
2: C'est ça. Donc voilà. Donc, effectivement, vision apocalyptique parce que ça fait peur, parce que c'est rouge, etc., etc. Voilà.
1: Eh ben, merci, Lolotte. C'était
2: avec
1: chouette.
2: Avec plaisir. 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
1: Allez, c'est la suite de votre émission Les affreux Jojo. Nous allons retrouver Jérôme maintenant avec une petite question colle. On va réfléchir. C'est toujours un peu, un peu insolite, enfin, beaucoup insolite même. Il y a des gens qui prennent la foudre cette fois. Il y a des gens qui prennent des bateaux qui coulent trois fois mais qui sont toujours en vie.
2: Moi, j'ai quand même envie de dire, ça se termine généralement pas bien nos histoires. Je me rends compte.
1: C'est mal barré quand même.
3: C'est ça qui fait vendre.
1: Alors,
2: Jérôme. Cœur heureux, beaucoup d'enfance.
4: Oui. C'est une histoire qui est arrivée à Triboulet.
1: À Triboulet ?
4: Vous connaissez Triboulet ?
3: Ah, non. J'aime ça. Moins que le couscous, mais j'aime bien quand même.
1: Moi aussi, j'aime beaucoup le Triboulet.
4: Le Triboulet à la menthe ? Triboulet poulet, c'est bien aussi. Triboulet, c'était le fou du roi de François 1er.
3: D'accord.
4: Ils aimaient bien, ils n'avaient pas la télé.
1: Je croyais que c'était un village, moi, à Triboulet.
4: Ils n'avaient pas Facebook à l'époque, donc il fallait bien se distraire. Oui. Et donc, ils avaient un fou du roi, voilà.
1: Le bouffon.
4: L'espèce de bouffon.
3: Ça va que tu parles
4: qui s'appelait.
1: Espèce de Triboulet.
4: Qui s'appelait donc Triboulet. Et un jour, donc Triboulet, il faisait des blagues. Et puis, il fallait faire rire.
3: Et oui.
4: Et un jour, il a déconné, tu vois. Il a fait la blague.
3: La blague de trop.
2: De trop. Voilà. Celle qui valait pas. Merde.
4: Et il s'est moqué d'une des maîtresses du roi.
1: C'était François 1er. C'est ça ?
4: François 1er. Et il fut condamné à mort.
1: Ah ouais, c'était vraiment pas drôle.
2: Ils ont pas été mal placés.
3: Attention.
4: Et comme parce que si tu veux quand même, tu vois, dans son esprit, bon enfant, François 1er l'aimait bien finalement ce gars.
1: Ouais.
4: Il lui dit bon, je te condamne à mort,
1: mais
4: tu vas choisir laquelle.
2: Oh là là, quelle horreur.
4: Bon,
1: la chaise électrique.
4: Non.
2: Pas
4: ouais,
2: vraiment.
4: Et remarque, il aurait été, tu sais, un peu, il aurait été le cousin de Léonard de Vinci, par exemple. Il aurait pu le dire.
1: Ouais.
4: Il n'y a pas d'électricité, je vais dire électrocution.
1: Et oui, c'est ça, c'est
4: donc
1: ça.
4: Donc il va dire qu'est-ce que c'est. Mais l'électricité, tu sais le truc, non, ça n'existe pas encore. Ah bon, tant pis.
3: Mmh. Bon, bah, c'est pas grave. Vous me tirez dans 200 ans.
4: Ouais. Alors il a choisi une manière.
2: Ouais.
4: Et
2: après, il a regretté.
4: Non, il a fallu faire un choix quand même. Mais il n'était pas si bête que ça finalement.
5: Mais la guillotine, c'est presque le mieux, non, là, dans ce cas-là.
1: Oui.
4: Ah, c'est le plus.
1: C'est le plus courant à l'époque, à cette période.
5: Mais c'est le plus rapide, ouais, c'est ça. Ouais. Parce que moi,
2: Moi,
5: si tu me donnes le choix, par exemple, je vais pas prendre les cartes leurre, tu vois, par exemple.
4: Ça, sans déconner.
1: Ça, c'est un truc de fou.
4: Mais même tout, voilà. Vous avez visité des vieux châteaux.
1: Il y a très longtemps.
5: L'arracheur de tripes, là.
4: Oh.
5: Le roué à tripes, là. Non, mais de quoi, c'est quoi le roué à tripes?
4: Mais
5: c'était un instrument de torture, de mort. Hein. Et en fait, ils ouvraient le ventre. Il prenait.
1: Déjà, t'es mort quand
5: on
1: t'ouvre.
5: Non.
4: C'est ça qui est terrible.
5: Et non.
2: Il prenait un bout d'intestin.
5: Il prenait un bout d'intestin et il le mettait sur un rouet et il déroulait tout l'intestin comme ça. Grâce
1: sympa.
5: À,
1: ça va loin. Ça va loin en plus. Hein. Non, c'est long l'intestin.
4: Et est-ce que c'est interdit aujourd'hui ou pas?
5: Oui.
3: Alors, c'est dans Kaamelott où ils font des petits épisodes de temps en temps et il y a un épisode où ils parlent de torture et tout ça. Et donc, le mec, il parle d'une torture. Alors, c'est une petite cage. Tu vois, où tu mets un rat dedans,
4: une petite
3: cage avec une petite sortie.
5: Ouais.
3: Et donc, en fait, tu mets ça dans le trou du...
5: Ouais.
3: Voilà.
5: Ouais.
3: Et donc, tu piques le rat pour qu'il sorte de la cage. Mais du coup, il n'a qu'une seule sortie.
5: C'est ça, il
3: et
5: te bouffe.
3: Et du coup, le rat...
4: Non, mais même, je crois qu'il y en a même sur le ventre, tout ça. Puis le rat te...
5: Il est chauffé.
4: Et puis le rat, il s'est échappé, donc il creuse.
3: Ouais.
4: Non, mais vous êtes radical.
5: Et le bambou?
4: Moi, j'aimais bien le truc, genre, tu sais, t'as un bâton avec une chaîne et puis une boule avec des picots.
5: Ouais.
3: Ah, le fléau.
4: Ouais, mais même, tu t'imagines toi en armure. Bon, déjà, tu t'imagines en armure. Enfin, je veux dire, un truc... Déjà, non, ça craint, quoi.
1: Mais vous êtes fou.
4: Alors, 40 kilos...
1: Vous êtes devenu fou.
5: On s'en va, car ouais, c'est là. Moi, je... Père,
4: non, mais tu sais, tu t'imagines pas que tu aurais pu vivre au Moyen-Âge.
1: Oui.
4: Donc, t'es là, toi, t'es Carlito, chevalier Carlito.
1: Oui.
4: 40 kilos d'armure, bon déjà, autant que ton poids.
1: Ouais, c'est ça, je me déplace pas, quoi.
4: Et après, il y a un gars qui arrive, il te jette un truc, une boule avec des picots.
5: Ouais.
4: Ping. Et sache que le Doliprane n'existe pas.
1: Eh oui, il n'y a pas à l'époque.
4: Il n'est pas. Ça n'existe pas.
3: Bon, il y a le casque qui amortit, mais dedans, déjà, t'as un écho de malade, tu vois.
5: Mais alors, il a choisi.
4: Et
5: quoi,
4: les épées, t'as déjà soulevé une épée, le truc.
1: Oui, bien
4: sûr. Les mecs, c'était des Golgothes, sérieux.
2: Mais ils n'avaient qu'un gros bras.
4: Ouais. Non,
1: que d'un côté.
4: Non, mais t'imagines.
1: Alors, Triboulet, qu'est-ce qui lui est arrivé
4: aujourd'hui,
1: alors
4: les disputes, ça se règle autrement.
3: Il a choisi de se faire écarteler par des chats.
4: Alors,
3: voilà, donc il y a encore, il attend. Bon, ben,
4: oui, alors sachez quand même que, parce que Denis nous dit la guillotine, mais en fait, si tu veux, lui, il n'était pas vraiment prêt à mourir. Oui. Donc, du coup, il a quand même cherché un truc pour pas mourir, quoi. Hein.
1: Oui, mais c'est fini, là, alors, Jérôme,
4: donc,
1: il faut nous dire.
4: Donc, comme il était plein de répartie, il a dit, je demande à mourir de vieillesse.
5: Oh, pas bien con. Joué
1: eh oui.
4: Et la phrase exacte était « Bon sire, par Sainte-Nitouche et Saint-Pansard, patron de la folie, je demande à mourir de vieillesse. »
1: Joli.
4: Ça l'a fait marrer, et il est mort de vieillesse.
5: Génial.
1: Excellent. Bravo.
5: Ça tombe bien qu'il y avait de l'humour.
1: Sacré triboulet.
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1: Oh, mais c'est déjà la fin.
2: Oh non.
1: Et si c'est la fin de cette émission, les amis, ça passe vite. On a passé, on a passé un moment sympa.
2: Mais
1: on a eu l'éco-habitation homme-animal avec Virginie. On a eu Yann Morel avec
3: un billet.
1: Je sais plus, je m'en rappelle pas.
4: La cohabitation Lolo et son chat.
1: C'était sympa. On va
2: les
1: finir
2: avec
1: vous.
2: Les litres de vin dans les rues. Dans
1: oui,
2: les rues
1: à consommer avec modération. On l'a pas dit. C'est quand même important.
2: Évidemment.
4: Lolo à la plage.
2: Lolo, c'est ça. Et alors là, vous allez m'en vouloir beaucoup parce que ce jeu rend fou. Alors pour certains, j'espère que vous le connaissez pas.
3: J'ai travaillé déjà à moitié.
4: Est-ce que moi je l'aime ce jeu?
2: Ah non, tu vas pas l'aimer, c'est sûr. Le but, c'est pour ça que je l'ai choisi. Le but du jeu, c'est de découvrir la règle.
1: Ah, j'aime bien ça.
2: Ok, alors attends. Pour le moment, tu m'aimes bien. Alors, si je dis par exemple chocolatine,
1: oui,
2: ça touche pas. Si je vous dis pain au chocolat,
1: ça touche.
2: Pourquoi?
1: Alors moi, je connais
5: mais
1: le jeu.
5: Je connais.
2: Parce qu'on
1: le fait sur la route quand on est en tournée, on le fait.
2: Ah, pour les gens qui font. Alors pour les artistes, ça effectivement, c'est un jeu qu'ils connaissent. Vous le connaissez?
3: Oui, je connais.
2: Oh non.
3: si, je suis désolé. Oui. Je
4: et puis
3: connais.
4: Moi, je n'aime pas ton jeu.
2: Alors, juste pour l'ami, on va faire un autre truc. Alors ça, c'est pour les amis auditeurs, juste pour qu'ils cherchent un petit peu. Et comme ça, je vous donne la règle et vous pourrez le faire à vos copains. Par exemple, si je vous dis ça touche pas, et ça touche pas, ça touche. Pourquoi? Alors ça, si vous faites ça, vous lancez ça dans une soirée, il y a vraiment moyen que les gens deviennent complètement fous. Alors je vous explique, c'est un secret.
4: Ouais,
2: vous
4: violent dites, peut-être, non?
2: Vous le dites à personne. Par exemple, si je vous dis personne,
5: bonjour, ça touche. Hein.
2: Personne, ça touche. Si je vous dis bonjour, ça touche. Si je vous dis salut, ça touche pas. Oui. Jérôme, une idée? On est en train de le perdre. J'aime pas ton jeu. Ton jeu, il est nul.
3: Eh, hey, moi, je vais te dire par pain, ça va toucher.
4: Mais déjà, on va toucher deux
2: fois.
4: Pourquoi,
2: par pain, ça touche deux fois, ouais.
4: J'aurais pu chercher, tu vois, parce que j'aime bien. Mais elle a commencé par chocolatine et pain au chocolat. Et tout le monde sait qu'il y a que chocolatine.
1: Chocolatine, eh oui.
4: Voilà, donc le débat, il était déjà réglé. Voilà. Et ça m'a déjà agacé rien que d'entendre ça, tu vois.
2: Attends, on va faire un autre niveau. Par exemple, bière, ça touche. Vin, ça touche pas.
4: Voilà.
1: T'es content de le savoir?
4: Oui.
1: Bon.
2: Alors, non, une idée? Yann, il est en galère.
5: Moi, je sais.
2: Ah oui, toi, tu le connais. Il n'y a que Michon qui le connaît pas.
1: Ah, il n'y a que Jérôme.
2: Alors, donc, je donne les règles, comme ça, vous allez pouvoir jouer.
4: Moi, les jeux débiles, c'est pas.
1: Non, mais il est bien.
2: Non, c'est chouette.
4: Oui, si, il est débile.
2: Alors, donc, ça touche et ça touche pas. Le principe, c'est les mots où les labiales touchent, il faut dire ça touche, et où ça touche pas, il faut dire ça touche pas. Donc, on revient sur chocolatine. Si vous dites, faites-le dans vos voitures ou dans votre salon,
4: t'as la bouche qui s'ouvre pas.
2: Non, mais chocolatine, quand les labiales, qu'est-ce qu'il y a?
5: Quand les lèvres,
1: se touchent voilà. Et se touchent pas.
2: Oui, les labiales, mais je vais l'expliquer.
1: T'es allé trop dans le détail, attention. Hein.
2: Donc, chocolatine.
4: Mais pain au chocolat.
2: Pain au chocolat.
4: Ça touche.
2: Oui, ça touche.
4: C'est pour ça que.
2: Mais non.
1: Non.
5: Chocolatine.
1: Quand tu dis chocolatine, tes lèvres, elles se touchent pas. Chocolatine.
5: Tu dis pas chocolapine.
4: Hein? Ah, c'est chocolatine.
2: Ouais. Voilà.
1: Par pain, ça touche. Ça touche deux fois par pain.
2: Par pain, ça touche deux fois.
4: Et mon poil dans ta gueule aussi.
2: Oui, pareil. Voilà. C'est pour ça que ça touche pas. Et ça touche pas.
4: Et quand je dis que c'est un jeu débile, les quatre, vous me dites non.
2: Mais c'est hyper drôle.
4: Sérieux,
2: tu l'as cueilli ou pas?
5: Moi, je suis d'accord.
2: Tu l'as cueilli ou pas?
1: C'est bon, mais débile.
4: Non, mais c'est débile.
1: Débile, ça touche.
2: Donc débile, ça touche.
4: Oui. Mais c'est vous qui êtes très touché. Non, sérieusement.
1: Mais
4: non.
1: Quoi, c'est super.
4: Non, mais on se fait chier dans un camion. Moi, je suis d'accord. Hein, quand on invente des jeux.
2: Non, dans ça, un c'est... bus, quand on part en tournée.
4: Quand tu pars en tournée dans un bus, tu joues à cache-cache, tu vois, c'est vite fait, quoi, le jeu.
1: Mais oui,
4: tu vois,
1: oui.
4: Tu peux pas.
1: Oui.
4: Donc, faut vraiment.
1: Mais celui-là, ça touche pas, c'est sympa à faire.
2: C'est hyper drôle.
1: Ben oui.
2: Ah, ben voilà.
1: Et ben merci, Loulotte. Ça, c'est bien.
2: Avec grand plaisir.
1: C'était chouette.
5: J'avais une blague.
1: Ah, ben allez-y, viteuf, alors.
5: Oh là là.
1: Allez-y.
5: En arrivant le matin au bureau, il y a un cadre qui dit à son collègue, et j'ai été patient, j'ai attendu, maintenant ça suffit. J'ai rendez-vous à 10h là, chez le patron et je vais lui dire, moi, ou vous m'augmentez là, ou je m'en vais. Ah bon, tu vas vraiment lui dire ça? Ah ouais, là j'en peux plus là. 10h moins 2, il se lève, 10 minutes plus tard, il ressort du bureau du patron. Alors, il dit son collègue, t'as obtenu ce que tu voulais? Oh, il dit, oh, tu sais, c'est pas aussi simple que ça. Quand il y a deux points de vue opposés, faut quand même savoir négocier. Alors, on a discuté et finalement, on a coupé la poire en deux. Lui, il m'augmente pas, moi, je reste.
1: Merci Virginie Bourdin. Merci Yann Morel.
4: Faut, ouais.
1: Merci Jérôme. Merci Laurence Lurati.
2: Merci
1: voilà, fatigué, on va aller manger. Bon
2: et on embrasse Titi.
1: Oui, on embrasse Titi.
2: Titi, allons gros.
1: Bisous.
2: Bisous.
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Elle est reconnue pour sa voix suave, c'est une chanteuse, compositrice. Son registre navigue entre le compas, l'afrobeats et le R&B. Elle s'appelle Vanessa Désiré. Elle nous interprète sans cynique. C'est Harry, c'est Focus Tropique. Bienvenue à vous, Vanessa Désiré.

auteur-compositeur interprète haïtien, il est reconnu comme l'une des voix incontournables du compas moderne. Il a sorti Tichéri, laisse-moi te dire, solo, il nous interprète Karma. Voici Oswald.

c'est une autrice, compositrice, interprète réunionnaise. Vous la connaissez déjà, Georgia Connelly. Je vous laisse sur la planète Sega avec Misty. Les enfants bondiers, c'est le titre qu'elle nous interprète.

Shakira pointe un auteur, compositeur, interprète et figure emblématique du Zouk Love des années 90-2000. On prend plaisir à l'écouter sur ce titre, Pardonner. On écoute Shakira pointe.

Il est auteur, compositeur, interprète. Il est originaire de la Guadeloupe. Il a sorti son premier album solo Posé en 2011. De Tony Leland, voici Respect.

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1: Prépare.

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Hello à tous, ravi de vous retrouver dans le California Spirit Radio Show, The West Coast Sound. Et cette semaine, on reprend une vieille recette qui nous est chère, des nouveautés, des voix qui arrivent aujourd'hui et ces chansons qui ont construit le son de la côte ouest. Des guitares satinées, des claviers électriques, des harmonies sophistiquées, de la soul, du jazz, de l'IOR et cette élégance californienne qui ne vieillit jamais. Et pour ouvrir le show, un disque tout neuf, signé ce groupe Aspen Creek avec Lars Safsund, un titre qui porte parfaitement son nom, We Chase the Rising Sun. Welcome!

Et vous venez d'écouter Aspen Creek et Lars Samsund avec We Chase the Rising Sun, un titre qui ressemble déjà à un classique West Coast, mais qui vient tout juste d'arriver, sorti le 25 septembre 2026 sur ce label Walden Fried Productions. Et puisque nous sommes bien en 2026, on enchaîne avec une artiste qui n'a absolument pas l'intention de regarder dans le rétro. Voici Victoria Monnett avec ce titre Juicy.

Victoria Monette, c'est une nouveauté donc avec Juicy. Et justement, Juicy accompagne aujourd'hui la sortie de son nouvel album Frequency of Love. Victoria Monette partira également sur les routes nord-américaines cet automne. Premier rendez-vous, Raleigh, le 27 octobre, puis Charlotte, le 28, avant la New Orleans, le 30. Le calendrier est lancé, mais nous, on remonte maintenant vers une autre époque, 1978. Nicolette Larson, Lotta Love.

Ah, ça c'est le West Coast Sound dans toute sa lumière. Nicolette Larson, Lotta Love, une chanson écrite par Neil Young, transformée par Larson en magnifique classique de la fin des 70s. Et puis surtout, une voix féminine au milieu de cette galaxie de producteurs, musiciens et sessions players californiens. On revient maintenant à 2026 avec The Expanding Man. Oui, ça s'appelle Lost and Found.

The Expanding Man, à l'instant Lost and Found dans votre poste de radio préféré. Un nouveau morceau sorti le 18 septembre dernier. Et vous remarquerez que notre voyage commence à prendre une jolie forme. Les nouvelles productions regardent vers l'avenir, mais leurs racines sont clairement quelque part entre LA, New York et puis la grande époque des studios américains. Alors, justement, retour en 1980, et là, nous entrons dans le laboratoire West Coast avec ce titre de Airplay, Nothing You Can Do About It.

rappeler à l'instant de votre musical California Spirit Radio Show Nothing You Can Do About It, Jack Redden, David Foster, Tommy Funderburk. Vous connaissez la recette? Des musiciens de studio exceptionnels, des arrangements millimétrés, et ce sont IOR qui allait devenir l'une des signatures les plus reconnaissables de la Californie musicale. On revient maintenant au présent, si vous le voulez bien, avec l'une des voix soul les plus singulières de sa génération. Il s'appelle Jaron Lawson. C'est tout nouveau, c'est tout neuf, ça vient de sortir. Nothing to Forget.

Amy Holland donc avec How Do I Survive 1980, une production signée Michael McDonald. Et voilà encore un magnifique pont entre pop, soul et West Coast. C'est exactement cette couleur que j'aime retrouver dans le California Spirit Radio Show. Mais notre prochaine escale est toute particulière. Chicago, oui, la ville Chicago. Et une voix qui porte un héritage immense. Lala Hathaway, featuring G.E.V. avec ce titre La 47e rue. Oui, 47th Street.

Le titre ouvre son nouvel album, Made in Chicago, disponible le 2 octobre dernier. Un album qui rend hommage à la ville de Chicago et forcément à l'héritage de son père, Donny Hathaway. Et puis maintenant, on reprend la route. Direction 1980 avec Robbie Dupree, Steal Away.

Robbie Dupree, Stillaway, 1980, une guitare tranquille, une rythmique impeccable et cette nonchalance West Coast qui donne immédiatement envie de prendre la Pacific Coast Highway. C'est ça aussi, les Yacht Rock, pas besoin de surjouer, tout est dans le groove. Et puis maintenant, on revient en 2026, oui, avec cet artiste, Dwight Evans, qui reprend la version de Earth, Wind & Fire, September.

Bright Evans dans le poste de radio préféré avec September Soul Blues Version, une relecture qui nous rappelle que le West Coast Sound n'a jamais été enfermé dans une seule case. Soul, blues, jazz, pop, les frontières ont toujours été beaucoup plus floues qu'on ne le croit. Et puis, puisqu'on parle de frontières, tiens, nous allons maintenant les abolir complètement. 1978, un groupe, un groove et une invitée vocale absolument essentielle, Toto, featuring Sherilyn, avec ce titre, Gorgie Porgie.

Ah, qu'est-ce qu'on est bien dans le California Spirit Radio Show, avec à l'instant Toto featuring Sheryl Lynn, Gorgy Porgy 1978, Steve Lukather au chant, Sheryl Lynn dans les chœurs et derrière les instruments, cette formidable machine qui était Toto. Voilà pourquoi le West Coast Sound ne peut jamais être réduit à une simple musique douce. Il y a du rock, du funk, du R&B, du jazz et énormément de savoir-faire. On arrive maintenant dans la dernière ligne droite, et cette fois-ci, direction Londres, Los Angeles et le Sunset Sound. Voici Draw Up pour cette nouveauté, Love Now Pay Later.

Ah, quelle voix, mes amis. Jora Rop, Love Now, Pay Later. Un nouveau chapitre pour la chanteuse britannique qui délaisse ici quelque peu son costume de jazz singer pour plonger dans une soul beaucoup plus 60s. Et l'album a été enregistré à Ailey, oui, à Sunset Sound Studio. Tout était donc réuni pour venir faire un petit détour par notre Californie musicale. Mais avant de refermer cette émission, je voulais terminer là où nous avons commencé, avec un titre qui parle de soleil, de lumière, et de cette sensation étrange que certaines musiques semblent avoir été faites pour accompagner un coucher de soleil sur la côte pacifique. Alors, dernier voyage, 1980, voici le groupe Ambrosia, Biggest Part of Me, c'est tout de suite.

0: Et voilà, ainsi se termine le California Spirit Radio Show, avec des nouveautés, des voix nouvelles et ces vieux classiques qui continuent de nous rappeler pourquoi nous sommes tombés amoureux du West Coast Sound, Aspen Creek, Victoria Monette, The Expanding Man, Jared Lawson, Lala Hathaway, Dwight Evans, Joe Harrop, et puis ces quelques escales avec Nicolette Larson, Hairplay, Amy Holland, Robbie Dupree, Toto et Ambrosia. Une seule cote, plusieurs générations, mais toujours cette même idée. La musique doit rester California. Merci d'avoir partagé ce voyage avec moi. Je suis Chris Morris, oui, and this has been California Spirit Radio Show. The West Coast Sound. See you next time, right here. Salut, à ciao. Into the night.
1: Il est 2 heures.